0: parti pour le best-of du Réveil Chéri. Les meilleurs moments de l'émission arrivent après la playlist 2000, Pink et les Black Eyed Peas sur Chéri FM.
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0: Oui, c'est bien de se réveiller avec la playlist 2000 sur Chéri FM. On remet ça après avoir retrouvé Alex et Tiffany. Et Tiffany nous a parlé de drague dans le Réveil Chéri. Et si vous êtes né avant 1979, ça vous concerne. Tiffany nous dit tout pendant que je vous cale la playlist 2000. Snoop Dogg, Pharrell Williams et Mousse sur Chéri FM.
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0: On va parler de drague.
2: De drague ?
0: Ouais, exactement.
2: Okay. Allons-y.
0: Donc ton domaine, Alex, et surtout en plus, les plus... Bah, parce que tu sais faire. T'es élégant, voilà, t'es bienveillant avec la jante féminine.
2: C'est vrai.
0: Et alors, il y a une technique, un savoir-faire pour les plus de 47 ans, c'est-à-dire si vous êtes né avant 79,
2: ouais, bien sûr,
0: vous draguiez d'une autre manière que celle d'aujourd'hui. C'est-à-dire qu'il n'y a pas les SMS, les sites de rencontres. Enfin, à l'époque, il y avait le Minitel, 3615 Coup, ouais, enfin, et tout
2: moi,
0: ça.
2: Moi, je n'ai jamais rencontré le Minitel, tout ça, c'était des échanges.
0: C'est ça, tu n'avais pas de site de notification, de choses comme ça. Il y a une nouvelle façon de draguer.

0: maintenant. Vous, avant, Alex, vous osiez le contact
1: vous,
0: direct.
1: Avant, j'ai pas 70 ans non plus.
0: Non, mais t'as plus de 47 ans.
1: Oui,
0: mais
1: oui,
0: on est jeune à 54 ans, Alex. Et en tout cas, ils nous disent comment faire pour les plus de 40. Comment vous faisiez avant? Dis-moi si c'est ça.
1: Bah, moi,
0: vous souteniez le regard. Tu pouvais rebondir sur un contexte, proposer un verre et comprendre le langage corporel. Si jamais c'était un an, il n'y avait pas de forceur
1: ça,
0: après, tu vois. Et alors, ils donnent même le détail. Hein. Maintenir le regard 3 secondes de plus en plus souriant, puis saluer simplement et rebondir sur un détail plutôt qu'une phrase toute faite. Toi, tu dirais quoi? C'est quoi ta technique maintenant?
1: Alors, j'ai pas de technique particulière, mais ça recoupe tout ce que tu viens de dire là, en l'occurrence. Peut-être un regard, un échange. Je n'hésiterai pas, peut-être, à me déplacer ou aller voir une personne pour échanger. Et voilà, c'est en toute simplicité et avec beaucoup de respect.
0: Ouais, c'est bien. Et on rappelle que maintenant, Alex, tu sais, quand on donne un numéro de téléphone, t'es pas obligé de taper le numéro de téléphone ou l'écrire sur un morceau de papier. Ah, Alex.
1: Non, bien sûr, je suis d'accord.
0: Tu peux maintenant coller ton téléphone
1: à l'autre. Téléphones. Voilà. Ok, bah, en tout cas, je te remercie pour ce conseil-là.
0: Et c'est pas du vécu, hein, ce que je dis.
1: Non, bah, loin de là. T'as déjà vu beaucoup des mecs qui descendent de bagnole qui vont taper une fenêtre en face?
0: J'en ai vu un seul, moi, le faire. C'était ce week-end.
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Bon début de journée avec Chérie FM. On est mercredi déjà, premier jour de l'automne. Mais l'été a décidé de jouer les prolongations. Il va faire beau et chaud, hein, même pour la saison. À noter quelques nuages pour faire joli du Pays de la Loire au centre-Val de Loire, en Bretagne et sur le Grand Est. Il fera de 22 à 28 degrés cet après-midi sur la moitié nord et de 28 à 32 degrés sur la moitié sud. La playlist 2000 avec Nicky Jam et Wentikulti avant de retrouver Alex et Tiffany sur Chérie FM.

0: Chérie FM, ça va ce matin, pas trop dur. Allez, courage, voici Alex et Tiffany pour vous motiver. Et Tiffany nous donne le sondage du jour sur les propriétaires de chiens et de chats qui ont un point commun. Je me reconnais totalement à moi dans ce sondage, peut-être que vous aussi, vous allez voir. On le découvre avant d'écouter la playlist 2000, David Guetta et Faf Larage sur Chérie FM.
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2: 82% des propriétaires de chats ou de chiens ont ce point commun. Lequel ? Proposition de notre auditrice Elodie.
3: Et coucou l'équipe.
2: Coucou.
3: Bonjour. Alors moi je dirais que 82% des propriétaires de chats et de chiens ont ce point commun, c'est qu'ils considèrent leur animal de compagnie comme un membre de leur famille.
4: Bah ouais, c'est pas
3: belle journée.
2: Bravo ma chérie Elodie, c'est une bonne réponse.
0: Ah, c'est ça.
2: Comme et alors il y en a qui vont plus loin parce qu'ils le considèrent presque comme le chat ou chien, comme son propre enfant. Et ils utilisent des expressions pour parler de leurs animaux comme mon bébé ou maman. Bah oui, c'est tout à fait normal.
4: Ah oui.
2: Mon fils va pas m'appeler autrement que maman. Et ils ont déjà refusé une invitation pour ne pas laisser son compagnon à quatre pattes seul à la maison.
4: D'accord, oui. ça c'est ton cas aussi, ça c'est vrai.
2: Oui, moi je pars pas trop longtemps en vacances pour pas le laisser.
4: Heureusement qu'avec ton meilleur ami, ton colocataire, il s'en occupe aussi, vous alternez.
2: On alterne, voilà.
4: Exactement,
2: que,
4: pas mal.
2: Bah oui. C'est mon fils, c'est mon enfant et je sais que je suis sa maman. Donc vous les 82%, non.
5: Mais il fait comment quand il t'appelle maman du coup?
2: Bah il fait et je vous jure que je lui ai appris.
4: Voilà, c'est très bien. J'adore. C'est génial.
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0: Grosse ambiance ce matin avec Chérie FM. Bienvenue, c'est Christelle Mauduit et je vous propose de jouer maintenant au titre vrai du réveil chérie. Vous savez, Alex et Tiffany vous donnent chacun une info le matin, une seule est vraie. Il faut découvrir qui des deux dit la vérité et on va voir si Lucie d'Ille-et-Vilaine a trouvé hier matin. Je vous passe après la playlist 2000, Bobby Valentino sur Chérie FM.
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2: Hello Lucie, comment ça va?
3: Oh, c'est Lucie, c'est pas possible. Ah. C'est pas possible.
4: Comment ça va?
5: Ça va super bon. Ce matin.
4: Ça s'entend, Lucie elle a envie de rigoler.
2: Oui, vous pensez déjà à Bellambra et à vos vacances, je suis sûre.
5: C'est ça, c'est tout vu, déjà.
4: Génial, pour cela il va falloir évidemment nous dire qui vous dit la vérité ce matin, Stéphanie ou moi. Attention, c'est parti.
2: En Suisse, Lucie, il y a un maire qui vient de fabriquer la première mairie 100% en chocolat. Des murs au mobilier.
4: En Suisse.
2: Oui.
4: C'est bien parce que c'est pas
2: trop. Mais c'est tout petit.
4: C'est pas trop cliché.
2: C'est pas la vraie mairie, c'est tout petit.
4: Voici mon info, Lucie. Ce week-end à San Francisco, plus de 100 personnes se sont réunies pour crier ensemble face à l'océan. Le but, tout simple, se déstresser. Qui dit la vérité? Allez, ma Lucie.
5: Moi, je pense que c'est Alex qui dit bon.
4: Ah, dans mes bras, applaudissements.
2: Bravo,
4: Lucie. Pour Lucie. Et alors, écoutez, en plus, on a le son. Ils ont mesuré la puissance de leur cri. La gagnante, je vais vous faire écouter, ne bougez pas, a hurlé à 121 décibels, soit autant qu'un marteau-piqueur. Oh, tendez bien l'oreille, c'était ça.
3: Véridique.
4: Voilà, c'était donc. C'était à San Francisco. Qu'est-ce qu'elle gagne, notre amie Lucie?
2: Eh bien, 2000 euros pour réserver votre séjour avec Bellambra pour toute votre famille. Bravo, Lucie.
4: Ouh. Eh bien, voilà, vous allez bien vous amuser. Ça va être sympa. OK.
5: C'est super. Merci beaucoup,
4: c'est nous qui vous remercions. Gros bisous. Bisous à la famille.
5: Salut. Journée. Au revoir.
2: Salut.
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0: Merci de vous réveiller avec Chéri FM. Alex et Tiffany sont en train de se préparer en ce moment. Ils arrivent à 6h. Et ça vous laisse le temps de vous inscrire au numéro mystère pour jouer avec eux tout à l'heure et tenter les 10 000 euros cash. Envoyez Chéri FM et vos coordonnées par SMS au 7 10 12. On rejoint tout le monde après l'horoscope et Matcon sur Chéri FM.
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0: Chérie FM, fraîchement préparée, et Alex et Tiffany arrivent après.
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0: Les béliers, pour commencer, c'est le moment de présenter les projets que vous avez en tête. Taureau, vous êtes le signe Chérie FM aujourd'hui et vous regardez le chemin parcouru avec bonheur. Gémeaux, vous savez prendre du recul face à votre situation. Cancer, montrez-vous enthousiaste et convaincant. Lion, gardez votre sang-froid et prenez les choses avec douceur. Vierge, vous êtes en pleine harmonie avec vous-même. Balance, vous transmettez votre optimisme et votre vitalité à vos proches. Scorpion, rien ne sert de précipiter les choses. Sagittaire, vous saurez prendre des initiatives audacieuses. Capricorne, faites des efforts pour détendre l'atmosphère. Verseau, vous avez besoin de vous détendre. Et enfin les poissons, vous avez envie de briller et qu'on vous regarde. Le réveil chéri sur Chéri FM. Alex, Tiffany et toute l'équipe sont avec vous jusqu'à 9h. Bon début de journée avec la playlist 2000 Worlds Apart sur Chéri FM. Bon réveil.

0: Eh ben, c'est superbe. Ça chantait déjà dans le studio, hein.
1: Bien sûr, par cœur.
0: Pardon?
1: Par cœur.
0: Ah, par cœur.
1: Et on fait exactement. Aussi autant, tu vois, fille que garçon.
0: Ok,
1: on fait
0: c'est deux bien. Voix. Bah oui, c'est ce que vous faisiez avec Dimitri, ça commence bien. 5h50. De quoi?
2: Comme toujours.
0: Comme toujours, 5h58, Chérie FM.
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0: On va faire un jingle. À 5h58, ils sont déjà fatigants.
1: Oui, c'est ça. Les relous vous réveillent.
0: Salut,
1: 6h-9h.
0: Exactement. Salut les amis, soyez les bienvenus. On est bien contents d'être là avec vous. Et déjà mercredi, hein, je sais pas ce que. Ça passe vite, non?
1: Ouais, c'est vrai que ça file. Ça filoche même, je dirais. C'est un classique, écoute, indémodable, belle référence au brevet.
0: Bon, on va faire un petit tour de table pour savoir
2: c'est
0: si.
2: C'est presque déjà le week-end.
0: Mais non, c'est mercredi quand même.
2: Quand on est mercredi, on a fait plus de la moitié de la semaine.
0: Il est bien lui au boulot, la semaine de deux jours, il va mettre.
2: Non, mais dans la tête, t'as passé le plus gros, je trouve, le mercredi.
0: C'est vrai?
2: Ah bah oui, là, ça y est.
0: Oui, mais alors ça peut être dangereux aussi. Tu te dis que demain, le jeudi, le tu crois que c'est vendredi, mais pas.
2: Aussi, c'est presque un vendredi.
1: Donc tu veux dire, tu peux te laisser aller à faire un peu la bamboche, c'est ça que tu veux dire?
0: Ah oui, en même temps, j'ai pas arrêté moi depuis le week-end. C'est dans la continuité. Tiffany est là, quelle bonne nouvelle. L'ami Dimitri est à nos côtés. Le petit bonhomme réalise cette émission.
5: Salut.
0: Et du côté du standard, nous avons Louane.
6: Bonjour.
0: Louane, qu'est-ce qu'on va gagner? Il y a un superbe cadeau, là, ce sera jusqu'à vendredi. Hein.
6: Exactement, ouais. C'est le vinyle, la réédition de 5e As d'MC Solar qui est venu nous voir vendredi dernier.
0: Ouais, vendredi dernier, déjà, tu vois, aussi, ça passe vite.
6: Ça file.
0: Ça file, quand même. Hein. Voilà, le
6: et
0: numéro.
6: Et vous nous appelez au 3937, voilà.
0: Évidemment. On est bon, tout est dit, c'est parti. Bon réveil, bienvenue. Ici, c'est la playlist 2000, les copains. Alicia Keys arrive et Shakira également.
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0: Bienvenue sur Chérie FM Val-de-Loire. Les infos vous sont présentées ce matin par Olivier Collet.
7: Bonjour Alexandre, bonjour tout le monde. Il fait plutôt frais pour l'instant. 11 degrés à Saint-Cyr-sur-Loire et à la chapelle Saint-Mémin. Dans la matinée, 17 à la chaussée Saint-Victor. 28 degrés à Tours. Cet après-midi, pareil pour Orléans. 29 à Blois et Romorantin. Dans le ciel, pas de surprise, un grand soleil et peu de nuages.
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7: Une bonne nouvelle pour 6 communes d'Indre-et-Loire. Depuis hier, elles bénéficient de la reconnaissance de catastrophes naturelles pour des événements climatiques entre 2023 et 2026. Sécheresse, inondation ou mouvement de terrain. Il s'agit d'Athée-sur-Cher, Chinon, Courset, Fondette, Montlouis-sur-Loire et Véretz. Une autopsie programmée cet après-midi à Tours, celle du corps de la fillette de 5 ans découvert lundi soir dans une maison de la rue Lucien Jardel à Blois. Les enquêteurs cherchent à comprendre ce qui l'a tué, peut-être un cocktail de médicaments. Son père est suspecté du crime. L'homme de 42 ans aurait ensuite tenté de se suicider avec un couteau. Ses blessures sont graves, mais son pronostic vital n'est pas engagé. Il n'a pas encore pu être interrogé. Aux assises du Loiret, dernier jour du procès d'Amélie R, jugée pour avoir tué son nouveau-né en 2018 près de Montargis, des faits qu'elle continue de nier, elle évoque un déni de grossesse. Y aura-t-il des réacteurs nucléaires de nouvelle génération dans le Loiret? Hier, une dizaine d'élus ont écrit à Emmanuel Macron. Ils s'inquiètent de ne pas voir Dampierre en Burlie dans la liste des centrales présélectionnées pour cette nouvelle technologie. Le président doit s'exprimer sur le sujet avant la fin de l'année. Dans le reste de l'actualité, 5,5 millions de Français éligibles à l'aide de 100 euros pour les gros rouleurs. Annonce du gouvernement hier face à la flambée des prix des carburants. Par ailleurs, 25 000 infirmiers pourront bénéficier d'un bonus de 80 euros. Et le Premier ministre propose que les surplus de TVA générés par la hausse du pétrole soient restitués aux Français. Cette mesure pourrait être inscrite au budget 2027. Le sport, ça rend éliminé de la Coupe de France de handball. Défaite nette hier soir, 28-36 contre Toulouse. Les Septors doivent maintenant se concentrer sur le championnat. Ils vont à Saint-Raphaël vendredi. Enfin, c'est un objet que vous avez sûrement utilisé pendant les vacances. Ou dans le jardin, les grosses lampes de poche de camping. Un designer Centre Vinléen a imaginé sa version 2026. Fini les piles, elle tient une semaine grâce à une batterie recyclée. Le plastique du boîtier est lui aussi recyclé et le look complètement d'époque. Stéphane Joyeux est son concepteur.
8: Je veux beaucoup sur les brocantes et tout ça. Et puis c'est une lampe qu'à chaque fois que je la voyais, bah ça me rappelait des moments d'enfance. Chez les grands-parents, ils avaient ça, mes parents, tout ça. Donc en fait, ça me donne de l'émotion de revoir cette lampe. Je me dis, je suis pas le seul. Et je me suis dit, tiens, bah, je vais reprendre cette lampe. Plat, mais je vais la moderniser. C'est vrai que c'est quelque chose, peut-être qu'il y a 5-6 ans j'aurais eu honte de faire, mais aujourd'hui on est dans cette ère-là, à vouloir absolument récupérer les choses qui sont parfaites. Donc en fait moi ça me paraît évident de travailler comme ça.
7: Cette lampe de camping revisitée et d'autres créations sont à découvrir jusqu'au 30 septembre pour la France Design Week de l'Hôtel Gouin à Tours. L'entrée est gratuite, rue du Commerce. Voilà pour l'actualité sur Chérie FM Val-de-Loire. Il est bientôt 6h03. Bon début de journée et à tout à l'heure 6h30 pour les prochaines infos.
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0: Alicia Keys pour débuter cette matinée avec vous sur Chéri FM. Réveil tout en douceur.
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0: C'est pas bête.
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0: C'est tellement...

0: Alexandra Stan arrive sur Chéri FM, tout comme Shakira ou les Pussycat Dolls. On se fait plaisir aujourd'hui mercredi sur Chéri FM et ça va continuer avec Tiffany, puisque tu vas nous parler d'une nouvelle tendance.
1: Alors c'est une tendance un peu bizarre, restez avec nous. Merci. Est-ce que vous adhérez ou pas à cette tendance? Est-ce que ça peut vous plaire? Dites-nous ce que vous en pensez.
0: D'accord.
1: Moi je suis pas comme une dingue.
0: Ah bon?
1: Non, okay. C'est pas foufou.
0: Parce qu'à la base, les tendances bizarres, on est plutôt fan dans les
1: vidéos. Moi je suis normalement,
0: Chéri.
1: D'accord, j'y vais, oui. Je fais ça.
0: Ok, tu vas tout nous... tu vas tout nous dire. Vous faisiez quoi dans les années 2000, le soir, vers 20h10 sur la 6?
1: Allez-y. 2010, on avait quel âge, Dimitri?
2: 2010, on avait à peu près... Non, dans les années 2000 ou 2010?
0: 2000,
2: on avait à peu près 15 ans.
0: Hervé
2: C'était
0: Dumont.
2: Après notre
0: Hervé Dumont.
1: Non, moi je buvais ma bouteille de rouge dans le film.
0: Alors,
1: ce n'est pas vrai.
0: Hervé Dumont, ça vous parle?
2: Bien sûr.
0: Ok, merci.
2: C'est le syndicaliste dans Caméra Cachée.
0: Génial. Bruno Solo, fête aujourd'hui ses 62 ans.
1: Mes parents regardaient ça tous les soirs.
0: Je sais.
1: Que ça devenait presque une petite angoisse.
0: Exactement. Un vrai carton à l'époque. Et vous faisiez quoi cette nuit à 2h05 précisément?
1: Je dormais.
0: J'ai eu peur, j'étais avec la bouteille de rouge. Hey, les amis! C'est le début officiel de l'automne.
1: Ah, génial.
3: Par-dessus,
1: arrête, non, pas du tout.
3: Il s'en allait, l'hiver, l'été, dans le petit matin frileux.
1: Avec Samantha, on va faire une soirée Halloween.
0: Oh la vache.
1: On a acheté un pyjama commun.
0: C'est vrai?
1: Ouais.
0: Elle a de la chance, hein.
1: Voilà.
2: Allez, c'est quoi le pyjama commun, ce que tu portes à deux?
0: Ouais, on est tous les deux dans le même pantalon.
1: Ouais,
0: ouais, c'est ça, c'est génial. Super
1: pyjama
0: idée.
1: Citrouille.
0: Bon, pas mal sur Chéri FM. Alexandra Stan, je le disais, et on va jouer.
1: Vous nous appelez au 3937, il y a le vinyle de la réédition de 5e As, l'album culte de MC Solar a gagné. Je vous rappelle le numéro 3937 et on joue ensemble, tous ensemble.

0: Eh ben, c'est bien pour vous accompagner tranquillement. On se réveille sur Chéri FM. Ça met en joie et ça met de bonne humeur, cette chanson. Ça va continuer avec Shakira, les Pussycat Dolls et ton ami Jérémy Frérot sur Chéri FM.
1: Génial. Alors, on parle de mode, de tendance en ce moment. Alors, cette nouvelle tendance, elle vient déjà, je vous le dis, de Kylie Jenner, qui a 380 millions d'abonnés juste sur Insta. C'est la petite sœur de Kim Kardashian.
0: D'accord.
1: Alors, elle a fait son anniversaire il n'y a pas longtemps, un truc un peu Princess Kitty, Rose, Girly. Et ce qu'elle a fait, c'est qu'elle a remis partout des strass autocollants. Vous savez, des petites pierres précieuses de toutes les couleurs qu'on peut coller. Sauf que elle l'a fait sur son gâteau, sur des gobelets, sur ses ongles, sur des vêtements, sur son corps.
0: Genre
1: sur,
0: de vrais petits diamants.
1: Non, c'est pas des vrais petits diamants, c'est des vraiment comme ce qu'on avait dans les années 90-2000.
0: Okay. Ouais,
2: des petits strass, bijoux en plastique.
1: Des bijoux en plastique, vraiment.
0: Pardon.
1: Sauf qu'à partir de là, c'était partout. 380 millions d'abonnés, c'est une hit girl, tout le monde la suit. Donc elle fait un truc derrière, c'est Amine, j'en suis, tout le monde s'y met. Sauf que là, c'est au plus absurde. Tu vois, c'est-à-dire que maintenant, les gens se filment, les mettent sur les réseaux sociaux. Qu'est-ce qu'il y a?
0: Non, c'est parce que tu as dit Amine.
1: On savait
0: pas ce que c'était.
2: C'était Amine sur le chanteur et ça m'a perturbé.
0: Moi aussi, je pensais qu'il était là avec les lunettes de soleil.
1: Il est un petit peu à l'ancienne.
2: Oui.
1: Ou moi, alors.
0: Non.
1: Donc maintenant, les gens veulent customiser tout ce qui se traîne, sauf que ça va un peu trop loin. Les coques de téléphone, les sacs, les écouteurs. Il y a même une Porsche rose, le capot, que de petites pierres
0: précieuses. Ah oui, mais je crois l'avoir déjà vu, d'accord.
1: Les marques s'y mettent. Sephora qui a fait un masque hydratant visage avec des pierres. Une marque de smoothie. Et alors, c'est là où ça va trop loin. Kylie Jenner l'a fait sur son chat.
0: Mais non. Le chat paillette.
1: Tu vois son petit chat blanc, le pauvre. Il est couché, il y a une photo où le pauvre, il a rien demandé. Il est là rempli de petits strass partout. Voilà. Pas sûr que je le fasse à doudouille en rentrant. Mais pourquoi
0: raison,
1: pas, on va voir.
0: Shakira pour la musique sur Chéri FM.
1: Et j'embrasse Amine.
0: Ah oui, exactement. Shakira, les Pussycat Dolls. Et on va jouer évidemment le jeu de 6h20. Ce sera toujours en musique. Restez là, on va bien s'amuser sur Chéri FM.

0: with you. C'est superbe. Alors, cette chanson, c'est ma chanson préférée, l'une de mes chansons préférées des Pussycat Dolls. J'adore, c'est très sympa.
1: C'est pour ça que tu voulais la faire partager ce matin, c'est sympa.
0: Merci Tiffany, Jérémy Frérot arrive et il y aura également playlist 2000 Santana sur Chéri FM.
1: Salut Sabrina, comment ça va?
0: Sabrina,
2: salut Tiffany, salut Alex, salut l'équipe.
1: Salut Sabrina.
0: Comment ça va ce matin?
2: Ça va très très bien, merci.
0: Bon.
1: Ça s'entend, prête à jouer avec nous?
0: On va s'amuser.
1: Oui.
2: Enfin, j'espère bien.
1: Un membre de l'équipe, un talent, oui. Vous le savez, à vous de trouver ce matin un titre qui était numéro 1 quasiment jour pour jour en 2002.
0: On joue avec Petit Bonhomme et son instrument. Allons-y. Allez, un groupe à découvrir. Vas-y.

0: Bravo Antoine.
1: Oh, c'est bon papa.
0: Exactement. Las.
2: La verse de la maillot.
3: La ketchup.
0: Vas-y.
2: Ah ne ouais, changez rien à votre bonne humeur, vous gagnez votre vinyle de la réédition de 5e As de l'album culte.
0: Génial. Super cadeau, génial. Ouais, bravo, on est bien contents.
4: Merci beaucoup en tout cas.
0: C'est nous qui vous remercions, c'était sympa de vous avoir en ligne ce matin et on vous souhaite une belle journée, d'accord ?
4: Merci beaucoup.
0: Gros bisous.
4: Je vous embrasse très
0: salut.
4: Fort.
2: Nous aussi,
0: salut,
2: Sabrina.
0: Bisous, très bien. Jérémy Frérot sur Chéri FM et on se retrouve après. Comme toi,

0: 6h24, bon mercredi à l'écoute de Chéri FM. Playlist 2000, ça continue après ça?
1: Oh oui, oh là là, magnifique.
0: Ça va continuer donc après ça, à savoir après les infos. Santana sur Chéri FM, on lisait. Et allez, Britney Spears sur Chéri FM. On a des messages ce matin.
1: Playlist 2000, absolument parfait, hein, je tiens à souligner. Oui, bah oui, parce que est-ce que vous avez envie de nous parler, de discuter avec nous? Ça tombe bien, Chéri FM, c'est votre émission. Vous allez sur le compte Instagram Le Réveil Chéri. Laissez-nous un vocal. On les écoute tous les matins et on prend un plaisir à le faire. Donc allez-y, lâchez-vous sur Chéri FM. Ouais.
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0: 6h30, bon mercredi sur Chéri FM, on est bien content de vous retrouver. Santana et Britney Spears arrivent.
1: Bienvenue sur Chéri FM Val-de-Loire. Les infos vous sont présentées par Olivier Collet. Bonjour Olivier.
2: Bonjour Tiffany, bonjour à tous. Il va faire chaud cet après-midi, jusqu'à 29 degrés pour Blois et Romorantin, 28 à Tours et Orléans. Et pour l'instant, à peine 11 degrés à Fondette et Saran. Dans le ciel, presque que du bleu, les nuages seront rares.
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2: Trafic des trains normal ce matin entre Tours et Vendôme, mais hier soir, il a été perturbé à cause d'un choc entre un TER et une voiture à Monet. Heureusement, pas de blessés. Dans le Loiret, c'est le pont de Jargeau qui est resté inaccessible une bonne partie de la journée hier. Une cargaison de grains de maïs s'est déversée sur la route. Il a fallu plusieurs heures pour la nettoyer. Beaucoup de questions après la mort d'une fillette de 5 ans lundi soir dans le quartier Saint-Georges à Blois. Son père de 42 ans l'aurait tué avant de faire une tentative de suicide, mais on ignore les raisons de son geste. On sait juste que les parents étaient séparés et que la famille était suivie par l'aide sociale à l'enfance. Les services de cantine perturbés depuis lundi à Saint-Pierre-des-Corps et ça continuera demain. Les ATSEM de la ville sont appelés à la grève. Elles dénoncent les bas salaires et la surcharge de travail. Dans l'actualité aussi, le syndicat agricole FNSEA demande 30 centimes d'aide par litre de carburant et pas 15 comme proposé par le gouvernement. Sa réaction aux annonces faites hier soir pour compenser la flambée des prix à la pompe. 5,5 millions de Français pourront bénéficier des 100 euros accordés aux gros rouleurs. Ce sera 80 euros pour les infirmiers qui travaillent en zone rurale. Le festival Chamber Live aura bien lieu en 2027. Annulé cet été pour cause de canicule, il reviendra aux mêmes dates l'an prochain, le dernier week-end de juin. Premier nom attendu mi-octobre. Et puis dans tout pile un an, le début du festival de Loire à Orléans. Hier, la mairie a annoncé le thème de cette 13e édition, l'Irlande. De nombreuses embarcations traditionnelles celtes feront le déplacement. Enfin, au cinéma, cette semaine, Garance de Jeanne Henry, Adèle Exarchopoulos incarne une actrice précaire et alcoolique qui brûle la vie par les deux bouts. Pour nourrir ce personnage, la comédienne a rencontré des femmes qui souffrent d'addiction dans un hôpital de Villejuif en région parisienne.
4: C'est rare les portraits de femmes aujourd'hui et il y avait aussi cette immense histoire d'amour avec Sarah. Il y a quelque chose dans le cinéma de Jeanne qui me touche toujours. Je trouve qu'elle arrive à mettre de l'intensité dans la douceur, ce questionnement sur la réparation qui l'anime. D'être dans des choses comme ça, de gravité en permanence. Ma mère, elle est infirmière et des fois, elle me raconte ses journées. Je lui dis, mais tu ris? Elle me dit, ah oui, j'ai eu un fou rire au déjeuner. Je lui dis, mais avec la journée que tu viens de me raconter. Et c'est un peu pareil. Et puis, c'est aussi la chance de travailler avec tous les gens qui sont dans le film.
2: L'actrice Adèle Exarchopoulos, interrogée par Virginie Bricou pour la sortie du film Garance, dans les salles aussi Raison et Sentiment, adapté du roman éponyme, ou encore Urge of the Beast avec Brad Pitt. Vous écoutez Chéri FM Val-de-Loire, il est 6h33. Très bon début de journée avec la playlist 2000. Et à tout à l'heure, 7h, pour un prochain point sur l'info.
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0: Ah, vous êtes là, les petits amis. On est bien content de vous retrouver avec Tiffany, car vous le savez. En plus, c'est pas du pipeau. On prend vraiment du plaisir à vous retrouver tous les matins entre 6h et 9h.
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0: il fait ouais des trucs comme ça, c'est pas
1: c'est pas toi qui l'a fait,
0: c'est pas moi qui le fais, il le fait dans la chanson.
1: Tout va bien.
0: Je ne fais que répéter comme d'habitude. Britney Spears arrive, il y aura également super Damon sur Chérie FM.
1: Mais pour l'instant, celle qu'on a envie d'écouter ce matin avec un immense plaisir, c'est notre amie Sarah, auditrice. Allez.
2: Coucou Alex, coucou Tiffany. Ce matin, c'est l'anniversaire de ma maman Barbara et elle est complètement fan d'Alexander Show. Est-ce que ce serait possible de lui faire comme cadeau d'anniversaire? Merci, gros bisous.
1: Alors déjà, votre maman est comme nous et j'espère que tu vas honorer l'anniversaire de la maman de Sarah.
0: Bah, on n'a qu'à appeler Alexander Show. Hein. Oh oui, c'est moi, je suis là. Toi, lui, elle, moi, on lève les bras pour Barbara. Oh Barbara, mon petit rat de l'opéra. Barba papa, Barba mama et Barbara. C'est la fifi. C'est la fefette. C'est la fiesta. Je suis crevé.
1: Alors, bah c'est normal Alex, nous aussi. Mais alors vraiment, je pense que la Barbara est aux anges.
0: Exactement, j'espère aussi.
1: Et c'était vraiment très délicat,
0: merci
1: si je
0: beaucoup.
1: Peux dire le mot délicat, je sais pas si c'est approprié, de ta part.
0: Merci.
1: En tout cas, très élégant.
0: Britney Spears sur Chéri FM. Et on se retrouve juste après.
1: Un petit coup.
0: Bon anniversaire, Barbara.

0: vous souhaite un bon mercredi sur Chérie FM. Il est 6h40, l'heure de votre horoscope.
1: Les béliers, c'est le moment de présenter les projets que vous avez en tête.
0: T'étais à la machine à café ?
1: Non, pas du tout, j'ai appuyé sur le mauvais bouton.
0: Les taureaux, vous êtes le signe du jour, le signe Chérie FM. Admirez le chemin parcouru avec bonheur. Admirez le chemin.
1: Oui, et vous prenez du recul, les gémeaux, face à votre situation.
0: Les cancers, montrez-vous enthousiaste et convaincant.
1: Quant à vous, les lions, gardez votre sang-froid et prenez les choses avec douceur.
0: Les vierges, vous êtes en pleine harmonie avec vous-même.
1: Balance, vous allez transmettre votre optimisme et votre vitalité à vos proches.
0: C'est bien dit. Les Scorpion, rien ne sert de précipiter les choses.
1: Sagittaire, prenez des initiatives audacieuses.
0: Les Capricornes, faites des efforts, allez, pour détendre l'atmosphère.
1: Détendez-vous, allez-y les Verseaux, la journée va rouler.
0: Les Poissons, aujourd'hui, vous avez envie de briller, vous avez envie qu'on vous regarde.
1: Alors, terminez la plage, tout ça, quelle est la nouvelle destination tendance? Une hausse de plus de 20% des fréquentations. De quelle destination s'agit-il?
0: C'est un pays ou une ville
1: c'est
0: en particulier?
1: Plusieurs pays, c'est vraiment voilà, une généralité.
0: D'accord, bah, tu nous dis tout dans quelques secondes sur Chérie
1: non.
0: FM. Je dis juste ça, j'irai pas plus loin.
1: Ah mais tu nous régales Alex, maintenant.
0: Avec la musique.
1: Ouais.
0: Beyoncé, Jay-Z et Damon sur Chérie FM.

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0: 9h39, Chérie FM. Bon mercredi.
1: Ah, mais c'était Dimitri qui était en train de chanter derrière.
0: Beyoncé, Jay-Z, c'est pas grave. Tu fais ce que tu veux, tu es libre, tu es un homme libre. Jennifer Lopez arrive, il y aura également Fats and Small sur Chérie FM.
2: Alors, je vous parlais de ces destinations qui sont de plus en plus tendances. Est-ce que ça vous parle Coolcation?
0: Non.
2: C'est la contraction. C'est la contraction de
0: Coolcation.
2: Ils sont quatre ce soir.
0: Les
2: Coolcation.
0: Ah, merde.
2: Non, c'est la contraction de cool et de cation pour vacation, okay. Pour les vacances, donc Coolcation. Et cette destination, c'est toutes les destinations où on est au froid. Parce qu'on a eu un été caniculaire. Et donc là, maintenant, les gens veulent partir au frais dans le nord, de plus en plus en vogue. Alors, je vous dis dans le nord, non, c'est tout ce qui est, par exemple,
0: au sud
2: du cercle arctique. Ou alors,
0: okay.
2: Voilà, exactement. L'Islande, la Laponie, je vous dis une hausse de plus de 20% des fréquentations. Alors, après, c'est vrai, quand on y pense, je me dis, pourquoi pas déjà dormir dans un igloo, un hôtel de glace, un peu façon la Reine des Neiges. Alex, tu kifferais des rando-raquettes perdues dans le monde. Ski de fond, alpin, des saunas bien chauds, la motoneige, les températures. Alors moi, c'est ce qui peut m'angoisser, sous les moins 20 degrés.
0: Ouais,
2: ils te disent que sur place, en fait, t'as les équipements et donc ça devient supportable. Tu ressens pas véritablement le froid. Donc les petits passages dans les sapins blancs, les aurores boréales, mon rêve d'en voir. Oui, les rennes aussi. Tu peux faire un safari. Enfin, je sais pas si on dit un safari de.
3: Bien sûr.
2: Un safari
0: une
2: de.
0: Une balade. Tu peux manger du renne aussi là-bas.
2: Ah, quelle horreur!
0: Non, mais pardon, voilà.
3: On peut les laisser tranquilles.
2: Alors, certainement pas manger du renne. Hein. Et alors, je me dis, mais attends, ça doit coûter une blinde.
0: Une blinde, la Laponie.
2: Non, visiblement, t'as des budgets d'environ 1000 euros. Il y a des compagnies maintenant qui font ça. Des packages avec vol, hébergement, activité. Alors, c'est hors vacances scolaires. C'est quand c'est l'été là-bas et qu'il n'y a plus de neige. Mais je pense que sinon, c'est autour de 2500, 3000 euros.
0: Au moins, mon fils est parti en Laponie, vous vous souvenez, quand il est parti. En Suède, le truc comme machin, ça m'a coûté une chambre de bonne, le truc.
2: Ah oui.
0: Pas cher. Allons-y sur Chérie FM, mais t'as raison, ça peut être une expérience sympa.
2: Non, pas du tout.
0: D'accord, merci. C'est-à-dire, elle vient nous survendre le truc pour ensuite nous dire non, c'est vraiment des vacances de merde. Génial. Beyoncé, Jay-Z, Crazy in Love sur Chérie FM.

0: Amel Bent sur Chéri FM. Et on s'écoutera bah, Gilo, ouais, les listes 2000. Il y aura le jeu, il y aura l'incroyable histoire du jour. On vous dit tout avec Tiffany dans quelques secondes sur Chéri FM. Belle matinée.
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4: Il est 7h, bienvenue chez vous à la maison, c'est Chérie FM. On part pour 30 minutes de musique non-stop. Playlist 2000, Gilo se prépare.
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4: Bienvenue sur Chérie FM Val-de-Loire. Les infos vous sont présentées ce matin par Olivier Collet.
6: Bonjour Alexandre, bonjour à tous. Du soleil et des températures qui montent encore d'un cran aujourd'hui. Seulement 11 degrés pour l'instant à Amboise, mais très vite 17 à Saint-Aignan et Jargeau. Et puis cet après-midi, 28 degrés pour Tours et Orléans, 29 à Blois et Romorantin. Même chose pour demain et vendredi.
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6: Athée-sur-Cher, Chinon, Courset, Fondette, Montlouis-sur-Loire et Véretz. Voici les communes. Tourangelle, reconnue en état de catastrophe naturelle hier par l'État. Cela concerne des sécheresses, inondations ou coulées de boue survenues entre 2023 et 2026. Les victimes pourront donc être mieux indemnisées de ces sinistres. Une cellule psychologique mise en place hier dans l'école de la fillette de 5 ans retrouvée morte lundi soir à Blois. Une autopsie est prévue aujourd'hui à Tours pour déterminer les causes de son décès. Peut-être un cocktail médicamenteux préparé par son père. L'homme de 42 ans aurait ensuite fait une tentative de suicide au couteau. Gravement blessé, il est hors de danger mais toujours hospitalisé. Il n'a pas encore pu être interrogé. Elle avait abandonné son nouveau-né dans une poubelle en 2018, près de Montargis. Une femme de 39 ans comparée jusqu'à ce soir pour meurtre devant les assises du Loiret. Elle nie les faits. L'inquiétude des élus du Loiret. Hier, ils ont écrit à Emmanuel Macron pour demander des garanties sur l'avenir de la centrale nucléaire de Dampierre-en-Burlie. Des rumeurs annoncent qu'elle ne serait pas retenue pour accueillir les réacteurs de nouvelle génération. Il serait même parfois question d'un démantèlement du site. Le chef de l'État doit s'exprimer sur le sujet avant la fin de l'année. L'actualité, c'est aussi le gouvernement qui renforce ses aides aux gros rouleurs. 100 euros pour 5,5 millions de Français en octobre et en novembre. 80 euros pour les infirmiers en zone rurale. 25 000 professionnels seraient concernés. Dans les entreprises, la prime carburant défiscalisée pourra atteindre 1 000 euros contre 600 euros aujourd'hui. Fin de parcours pour Saran en Coupe de France de handball. Les Septors battus par Toulouse hier soir 28-36. Leur seul objectif reste le championnat de Star League. Vendredi, ils joueront à Saint-Raphaël. Enfin, les pépites du design s'exposent jusqu'au 30 septembre à Tours. L'Hôtel Gouin accueille une nouvelle édition de la France Design Week avec des créations pensées pour être respectueuses de l'environnement, comme cette lampe de poche en matériaux recyclés, inspirée des lampes de camping de notre enfance. Stéphane Joyeux, son concepteur.
7: Dans tout ce que je dessine, effectivement, il y a un petit côté nostalgie. J'aime bien mettre une petite note d'émotion, même si c'est pas forcément visible. Mais dès que, ouais, en général, les gens s'approprient l'objet, on peut pas dire qu'il y a une larme qui monte, mais quelque chose comme ça, c'est ça qui me plaît, en fait. Et le fait d'avoir cette petite lampe de poche a toujours été, effectivement, quelqu'un qui accompagne quelque part. C'est le genre de lampe que je vais laisser dans ma voiture. Je peux trouver quelqu'un en panne, descendre de ma voiture, le dépanner, d'avoir cette lampe-là pendant 2-3 heures allumée pour pouvoir rassurer qu'on a tous besoin d'une lampe le soir.
6: La lampe de Stéphane Joyeux, construite, imaginée en région Centre-Val de Loire, est à l'hôtel Gouin de Tours jusqu'à la fin de la semaine et c'est gratuit chaque après-midi. Il y a pas mal d'autres objets aussi à voir. Voilà pour l'info sur Chérie FM Val de Loire. Bon réveil, bon début de journée. À tout à l'heure, 7h30.

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1: Allez, 7h07, c'est Chérie FM que vous écoutez. On va se faire plaisir avec Fats and Small. Il y aura également Kenny Williams. Et dans quelques secondes, l'incroyable histoire du jour. Est-ce que quelqu'un a des nouvelles de Dimitri?
2: Non, bah il est là, il arrive en petite foulée en se disant je suis en retard.
1: Mais les mecs, vous pensez que c'est quoi cette émission?
3: Qu'est-ce qui se passe? Vous avez commencé beaucoup trop tôt. Normalement, on m'attend. Bon, vous avez fait des teasings, qu'est-ce qui se passe?
2: Non, on parlait justement de l'incroyable histoire d'Alex et du jeu.
1: Est-ce que vous connaissez l'expression je ne crois que ce que je vois?
2: Bah, je suis comme Saint Thomas, bien sûr.
1: Vous connaissez cette expression?
2: Oui, bah, comme Saint Thomas.
1: Voilà, c'est pour savoir si vous la connaissiez.
2: C'est lui qui dit ça.
1: Sois chérie FM.
2: Et sinon, le jeu, on peut vous en parler hier à une seconde près. Oui. Les 500 euros ont failli tomber. Pourquoi pas vous? Ou peut-être les 5000? Ou peut-être même les 10 000? Il faut envoyer Chérie FM au 7 10 12 pour jouer. Hey!

0: Oui, on l'a. Merci d'être avec nous sur Chéri FM. Bon mercredi, playlist 2000. On est tranquille parce qu'il n'y a pas de pub. 30 minutes de musique non-stop. Ça, c'est bien sur Chéri FM. Kenny Williams arrive et on pourra toutes et tous, sans honte, chanter sur du Amel Bent. Mais avant cela, je vous emmène en Haute-Garonne. Je vous emmène plus précisément à une quinzaine de kilomètres de Toulouse pour mon incroyable histoire du jour. Direction un supermarché du centre-ville. Les rayons sont calmes, les clients font leurs courses, les employés mettent en rayon, le vigile surveille, bref, c'est une journée classique. Hein. Classique, oui, mais le vigile remarque un homme au comportement étrange sur les caméras de surveillance. Ça s'est passé là, hein, vraie histoire. Assis dans un fauteuil roulant, il jette un coup d'œil à gauche, un à droite, et glisse, le mec en fauteuil roulant, un produit derrière son dos. Rayon suivant, même chose. Le vigile le suit sur le système de vidéosurveillance. Il remarque que l'homme répète sa technique dans chaque rayon avant de se diriger vers la caisse. D'accord ? Un seul article payé, le vigile évidemment se place devant le fauteuil roulant à la sortie du supermarché et d'un coup, désolé monsieur, je vais vous demander, évidemment on vous a vu, de rendre les articles que vous avez volés. Ok ?
1: Ouais, oui.
0: Ok. Mais là, soudain... L'homme se lève de son fauteuil, pousse le vigile et part en courant, tellement rapide que l'agent de sécu n'arrive même pas à le suivre. C'est finalement la police qui l'a interpellé quelques rues plus loin, évidemment. Le mec, il était tranquille.
1: Déjà, c'est un voleur, mais en plus, c'est un tricheur.
0: Exactement, il attendait le bus debout, en pleine forme, avec des produits volés sous le bras. C'est beau, ça, quand
1: il
0: même.
1: Il a fait la même scène que Cadmérat dans Les Ch'tis.
0: C'est exactement ça, t'as raison. On ne sait pas si Lourdes validera ce miracle ou s'il croisera le pape vendredi, mais en tout cas, c'est une belle histoire.
1: Lui, il va se prendre un karma.
0: T'as raison. Et en plus, avec le fauteuil, tout ça, ça fait moyen la blague. Kenny Williams sur Chéri FM.
1: Ça fait la blague, par contre.
0: Oh, superbe transition, comme d'hab, c'était

0: super. 7h20, ça va continuer sur Chéri FM. On va se faire plaisir avec Justin Timberlake, qui aura également September. Mais avant cela, on va jouer.
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2: Et on joue ce matin avec
0: Alice.
2: Alice.
0: Applaudissements pour Alice, s'il vous plaît. Hey Alice, vous savez quoi, de vous avoir en ligne ce matin. Nous, on est un petit peu au pays des merveilles.
3: Oh là,
4: oui, c'est vrai.
3: Super. Moi aussi, j'avoue, ce matin.
0: Et ben voilà. Ouais. Bah, c'est mieux ça que Francky Vincent.
2: Non, je sais pas.
0: Ah, si.
3: C'est autre chose.
2: Bon. Là, tu dis ça à une fan de Francky, alors.
0: Hein. Alice, bienvenue dans l'émission. On est content que vous soyez avec nous.
2: On joue. Est-ce que vous êtes prête à jouer, Alice?
3: Ben, on est prête. Hein.
2: Alors, c'est parti. Il faut le trouver, ce numéro mystère. Il est entre 0 et 10 000. Trois paliers pour vous à vous proposer. 500 euros à trouver en 15 secondes. 5 000 euros en 10 secondes. Ou alors là, vous pouvez tenter carrément les 10 000 euros en 5 secondes. Qu'est-ce qu'on fait, Alice?
3: Eh ben, on va essayer d'aller les 5 000.
0: 5 000 en 10 secondes. C'est bien, j'adore quand ça joue comme ça. Bon, avant cela, votre numéro mystère, s'il vous plaît.
3: 8050.
0: Ah, 8050, pourquoi?
2: Oh non!
0: De quoi?
2: Mais tu vas à chaque fois demander pourquoi lorsque il y a quelqu'un pas, dit parce que c'est.
0: Je suis un peu curieux, j'aime bien.
3: Pourquoi? J'ai tout simplement demandé à ma fille, donne-moi un chiffre entre 1000 et 10 000.
0: Eh ben voilà. Eh ben voilà, c'est ça aussi. Alors attention, vous venez de me dire 8050. Mauvaise réponse, on part pour 10 secondes. C'est moins, top.
3: 7 000.
0: Moins.
3: 6 000.
0: Moins.
3: 4 000.
0: Moins.
3: 3 000.
0: Moins.
3: 2 000.
0: Moins.
3: 1000.
0: Pas plus.
3: 1200.
0: Non, 1402.
2: Fallait passer un petit peu la
0: seconde. C'est pas grave.
2: Non, c'est pas grave. Pourquoi? Parce que vous gagnez un cadeau ce matin, une enceinte Marshall.

0: On est content avec Alex direct. On s'est levé les deux pour danser et tout.
1: Alors tu sais quoi, on va mettre Justin Timberlake maintenant pour nos auditeurs. Et nous dans le studio, Francky va
0: changer. Non, je reste avec Justin. Gros bisous, Alice, et bravo.
2: Gros bisous, bonne journée.
0: Salut.

0: 7h25, Chérie FM, juste après les infos de 7h30. Ah oui.
1: Ça, c'est pour vous réveiller, ça.
0: Ah oui, September sur Chérie FM. On se réveillera avec Christophe Maé également, playlist 2000, il y aura Vanessa Carlton. Et attention, je pense qu'on va bien s'amuser. Le blind test du jour, je vais vous faire découvrir avec des indices le groupe ou le chanteur ou la chanteuse de la playlist des années 2000.
1: Ah, quand tu le fais un peu page Wikipédia.
0: Exactement, ah, un peu ça, un peu qui
1: un
0: veut
1: peu
0: gagner,
1: qui veut gagner des
0: merci.
1: Millions. J'adore.
0: Un peu question pour un champion, c'est à suivre. C'est un peu tiré par les cheveux, mais ça va être sympa sur Chérie FM.
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0: journée.
1: Merci d'être avec nous, chérie FM. On écoute September et Christophe Maé après les infos.
2: Bienvenue sur Chérie FM Val-de-Loire. Les infos vous sont présentées par Olivier Collet. Bonjour Olivier.
3: Bonjour Tiffany, bonjour à tous. Très peu de nuages encore aujourd'hui, temps ensoleillé et estival. 11 degrés pour l'instant, mais 28 cet après-midi à Tours, Cormeray et Orléans, 29 à Blois et Romorantin.
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3: Heureusement pas de blessés, mais une voiture en très mauvais état après un choc avec un train hier soir à Monet en Touraine. Le véhicule s'est retrouvé bloqué sur un passage à niveau après un accrochage. Ce matin, le trafic reprend normalement. Dans le Loiret, le pont de Jargeau a lui été bloqué une partie de la journée hier, le temps de retirer du maïs qui s'était déversé sur la route. On ignore encore ce qui s'est passé lundi soir dans le quartier Saint-Georges à Blois. Une fillette de 5 ans est morte. Son père a été retrouvé gravement blessé par des coups de couteau. Il aurait tué sa fille avant de tenter de se suicider, mais on ignore pourquoi. Il était en instance de séparation et déjà condamné pour du harcèlement sur son ancienne compagne. Elle demande des hausses de salaire et moins de surcharge de travail. Les ATSEM de Saint-Pierre-des-Corps en grève depuis lundi et encore demain. Une mobilisation organisée sur le temps de cantine. Dans le reste de l'actualité, le gouvernement a dévoilé hier son dispositif d'aide face à la hausse des carburants. L'aide de 100 euros est prolongée jusqu'en novembre pour les gros rouleurs, soit 5,5 millions de personnes. Meta doit dévoiler aujourd'hui ses nouvelles lunettes connectées, une technologie qui fait polémique. Plusieurs enquêtes judiciaires ont été ouvertes à Paris. Des femmes disent avoir été filmées dans la rue sans leur consentement. Qui montera sur scène en 2027 pour le festival Chambord Live du Château de Chambord? Les premières annonces sont attendues mi-octobre. Cet été, Orelsan, Maroon 5 et DJ Snake étaient annoncés, mais leur concert avait été annulé à cause de la canicule. Et puis on connaît le thème de la 13e édition du Festival de Loire d'Orléans qui débute dans pile un an. Ce sera l'Irlande. Enfin, au cinéma, un rôle surprenant pour Alban Ivanov. L'humoriste est à l'affiche de Justin le Juste qui sort aujourd'hui. Il incarne un paysan naïf envoyé au front pendant la Première Guerre mondiale. C'est là qu'il croise Basile, joué par Pierre-Anne Bas de la Comédie française. Un duo inattendu qui crève l'écran, comme nous l'a confié Alexandra Lamy qui joue aussi dans ce film.
5: Ils sont extraordinaires les deux, vraiment, mais c'est sublime de les voir. En plus, je suis arrivée, ils étaient déjà, j'allais dire, cassés par le tournage, mais par la guerre. Donc ils avaient déjà les gueules cassées, fatigués, et on sentait qu'ils étaient vraiment ensemble. Et quand on les voit à l'écran, c'est merveilleux de les voir et d'avoir encore une fois un regard sur cette guerre-là un peu différente et d'être de l'intérieur et de voir l'horreur, l'absurdité et que finalement on a envoyé des gens qui ne savent même pas pourquoi ils doivent se battre.
3: Alexandra Lamy au micro de Nicolas Bourboin pour la sortie du film Justin le Juste aujourd'hui au cinéma. Il est 7h33, bon début de journée sur Chérie FM Val-de-Loire. La playlist 2000 revient tout de suite et l'info est de retour à 8h.
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0: Chérie FM, merci d'être avec nous ce matin. On va se faire plaisir avec Christophe Maé. Il y aura 50 Cent, Snoop Dogg ou encore Vanessa Carlton. Je peux vous dire que ça rigole dans le studio. Pourquoi ? Parce qu'il est grand temps de jouer au fameux
1: Blind Test.
0: Bon. Aujourd'hui, on l'avait fait l'autre fois, c'était assez sympa, la page Wikipédia. Exactement. Je vous donne quelques indices à vous de découvrir le groupe, le chanteur, la chanteuse, ouais. L'artiste des années 2000.
2: Allez,
0: ça
2: okay.
0: vous va
2: oui,
0: on
2: parfait.
0: Commence maintenant avec un petit exemple. Qui suis-je ? Mon diminutif me fait penser à la dame de l'estafette ou la niçoise. Le prénom de ma fille va être d'actualité vendredi avec l'arrivée du pape.
3: Monique ?
0: Non, diminutif, la niçoise.
4: Mado. Madonna.
3: Mado.
0: Et donc le prénom de sa fille hein, qui sera d'actualité vendredi Allure. Avec
3: la
0: le parc.
3: Lourdes.
0: Merci.
3: Okay.
0: Attention, ça commence maintenant. Top départ. Tiens, je suis un groupe qui se cache. Bon, ils ne jouent pas à cache-cache, ils ont juste un masque. Mon nom, tiens, leur nom me fait penser à ce petit bouton ou plaie blanche à l'intérieur de la bouche.
3: Herpès ?
0: Non.
3: Aft ?
4: Aft Punk.
0: Les Daft Punk. Les Daft Punk, exactement. Bien joué les amis.
3: Herpès.
0: Herpès.
3: C'est le nouveau groupe.
0: Le nouveau groupe
3: ce
0: Herpès.
3: Soir, on trouve le groupe Herpès. En live sur Chérie FM. Herpès est avec nous.
0: Attention, c'est parti. Premier miaul, je suis à la recherche du second et mon troisième est un rongeur dans la capitale.
3: Laisse-moi trouver. Miaou ?
0: Non.
3: Garou ?
0: Non. Le premier miaul, c'est quoi qui
3: chie ? Chat ?
4: Chat qui ra ? Chat qui ra ?
3: Laisse-moi chercher.
0: Alors regarde, le dernier il est pour toi et je sais que tu affectionnes particulièrement ce chanteur. Attention.
3: Okay. Oh, tiens. Eminem ou Michael Jackson ?
0: Tiens, tiens, tiens. Mon nom de famille est le même qu'une célèbre mannequin. Et mon prénom est celui d'une étagère Ikea.
3: La gloupe.
0: Mais non. L'étagère Ikea connue.
4: Je l'ai, ma vieille. Laisse-moi chercher.
0: Son nom de famille qui est en gros célèbre mannequin.
4: Elle a baissé de 20 euros l'étagère.
0: Laquelle ?
4: La Billy.
3: Donnez-moi Billy.
4: La Billy Crawford.
3: Billy Eilish.
4: Billy Crawford.
0: Ce jeu pour toi, t'en mets pas une, merde.
3: Je me suis couché tard.
0: Bon, écoutez, j'ai fait tout écrit. Allez,
3: mais c'était vachement bien.
0: Merci.
3: Vachement
0: Christophe Maé sur Chérie FM.
2: Ah oui, la petite étagère, Billy.
3: Ah bah oui, la Billy, ouais.
0: La Billy, exactement.
3: Pas la glue.
0: Pas la glue. Christ.

0: On peut faire le verre luisant là-dessus.
1: C'est à l'image. Vanessa Carlton sur Chéri FM, c'est ce qu'on vous fera écouter dans quelques secondes. Et avec Tiffany.
2: Alors, il y a quelqu'un qui revient.
1: Dev.
2: Non,
1: pardon.
2: C'est pas Dev. C'est Hugo Frey. Et je vais vous en parler parce que c'est une grosse surprise et c'était très attendu. Mais alors quoi?
1: Ah, quoi ou qui?
2: Quoi, les deux, mon capitaine.
1: Ok, à tout de suite sur Chéri FM.
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0: réveil chéri. Et on va s'écouter Vanessa Carlton sur Chéri FM. Il y aura également Sean Paul et Katy Perry. Bon, superbe choix aujourd'hui.
1: Pourquoi?
0: Parce qu'on va parler de ton choix de livre audio. Et en plus, moi, j'avais eu la chance de la recevoir pendant de nombreuses années à Canal+. En
1: l'occurrence,
0: exactement, Tiffany. On parle d'Amélie Nothomb, L'adolescence du perroquet. Et je crois que tout est dit sur l'une des, on va dire, des romancières les plus connues, reconnues.
1: Et tout est à écouter et à découvrir sur l'application Audible. Alors, comment je vous le conseille?
0: Comment?
1: De l'écouter.
0: À la maison.
1: À la maison, c'est ça. Par exemple, si vous faites la cuisine, le ménage, en marchant, vous le mettez en fond.
0: D'accord.
1: Faites comme moi, vous allez vous régaler.
0: Je crois que déjà beaucoup de monde en parle. Et si je ne m'abuse, c'est son 35e roman. Donc,
1: très attendu.
0: Chaque année, c'est toujours attendu.
1: C'est
0: avec
1: ça,
0: elle.
1: C'est un événement. Et donc là, elle nous raconte l'histoire complètement improbable d'un homme avec son perroquet. Mais vous vous en doutez bien, derrière cette cohabitation, elle nous parle surtout d'une chose que les parents connaissent. C'est le moment où celui qu'on aime grandit, s'émancipe et commence à nous échapper.
0: Comme les miens, la crise d'adolescence.
1: C'est ça, l'amour parental. C'est donc on est vraiment sur l'attachement. C'est drôle, c'est léger, c'est décalé, parfois absurde. Ça lui ressemble avec un perroquet qui devient quasiment un personnage humain et qui sert de miroir aux relations finalement parents-enfants.
0: Donc là, en l'occurrence, ça met de bonne humeur et ça nous donne le sourire, on va dire.
1: Complètement.
0: C'est sympa.
1: On est vraiment, ça s'écoute facilement, c'est agréable, léger, facile à écouter. Un petit extrait.
2: Je me suis demandé pourquoi j'éprouvais cette angoissante impression de dépossession. 25 années s'étaient écoulées. Je ne regrette pas la jeunesse, même si je n'apprécie pas davantage l'âge mûr.
0: Ok, sympa, sympa.
1: Alors voilà, je vous ai laissé comme ça un peu sur votre fin, mais c'est volontaire, c'est pour ensuite aller écouter le dernier roman à écouter sur l'application Audible, livre audio.
0: Et Amélie Nothomb, évidemment, je le redis, artiste connu, reconnu, sur Chéri FM. On y va ou pas? Allez, Vanessa Carlton. Dans le clip, elle joue du piano, mais à l'arrière d'un 4x4.
1: C'est rare, hein.
0: C'est pas commun, c'est pour ça que je disais ça, je le signalais.

0: Ah, il est sympa ce titre pour se réveiller en douceur. Katy Perry se prépare également avec California Girls. Et le sondage, ma chérie.
1: 10% des personnes en couple ne font jamais ceci comme leur conjoint.
0: Ah.
1: Mais quoi? Alors j'étais choquée par la réponse.
0: À ce point-là?
1: Non, remarque, je me dis 10% c'est pas beaucoup, donc ouais, ça s'explique, ça se tient.
0: Alors t'es choquée ou pas du tout?
1: Non, finalement, je suis pas choquée.
0: C'est ton chéri FM.

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2: Il est 8h, c'est Chéri FM que vous écoutez, vous avez du goût. Merci d'être avec nous ce matin. Sean Paul, Katy Perry arrive, playlist 2000. On est bien.
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2: Bienvenue sur Chéri FM Val-de-Loire. Les infos vous sont présentées ce matin par Olivier Collet.
4: Bonjour Alexandre, bonjour tout le monde. Il fait plutôt frais pour l'instant, 11 degrés à Saint-Cyr-sur-Loire et La Chapelle-Saint-Mémin. Dans la matinée, 17 à la Chaussée-Saint-Victor, 28 degrés à Tours cet après-midi. Pareil pour Orléans, 29 à Blois et Romorantin. Dans le ciel, pas de surprise, un grand soleil et peu de nuages.
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4: Une bonne nouvelle pour 6 communes d'Indre-et-Loire. Depuis hier, elles bénéficient de la reconnaissance de catastrophe naturelle pour des événements climatiques entre 2023 et 2026, sécheresse, inondation ou mouvement de terrain. Il s'agit d'Athée-sur-Cher, de Chinon, Courset, Fondette, Montlouis-sur-Loire et Véretz. Une autopsie programmée cet après-midi à Tours, celle du corps de la fillette de 5 ans découverte lundi soir dans une maison de la rue Lucien Jardel à Blois. Les enquêteurs cherchent à comprendre ce qui l'a tué, peut-être un cocktail de médicaments. Son père est suspecté du crime. L'homme de 42 ans aurait ensuite tenté de se suicider avec un couteau. Ses blessures sont graves, mais son pronostic vital n'est pas engagé. Il n'a pas encore pu être interrogé. Aux Assises du Loiret, dernier jour du procès d'Amélie R, jugée pour avoir tué son nouveau-né en 2018 près de Montargis. Des faits qu'elle continue de nier, elle évoque un déni de grossesse. Y aura-t-il des réacteurs nucléaires de nouvelle génération dans le Loiret? Hier, une dizaine d'élus ont écrit à Emmanuel Macron. Ils s'inquiètent de ne pas voir Dampierre-en-Burly dans la liste des centrales présélectionnées pour cette nouvelle technologie. Le président doit s'exprimer sur le sujet avant la fin de l'année. Dans le reste de l'actualité, 5,5 millions de Français éligibles à l'aide de 100 euros pour les gros rouleurs. Annonce du gouvernement hier face à la flambée des prix du carburant. Par ailleurs, 25 000 infirmiers pourront bénéficier d'un bonus de 80 euros. Et le Premier ministre propose que les surplus de TVA générés par la hausse du pétrole soient restitués aux Français. La mesure pourrait être inscrite au budget 2027. Le sport, Saran est éliminé de la Coupe de France de handball. Défaite hier soir 28-36 contre Toulouse. Les Septors doivent maintenant se concentrer sur le championnat. Ils vont à Saint-Raphaël vendredi. Enfin, c'est un objet que vous avez sûrement utilisé pendant les vacances ou dans le jardin. Les grosses lampes de poche de camping. Un designer centre-valois a imaginé sa version 2026. Fini les piles. Elle tient une semaine grâce à une batterie recyclée. Le plastique du boîtier est lui aussi recyclé. Et le look bien d'époque. Stéphane Joyeux, son concepteur.
5: Je veux beaucoup sur les brocantes et tout ça. Et puis c'est une lampe qu'à chaque fois que je la voyais, bah ça me rappelait des moments d'enfance. Chez les grands-parents, ils avaient ça. Mes parents, tout ça. Donc en fait, ça me donne de l'émotion de revoir cette lampe. Je me dis, je suis pas le seul. Et je me suis dit, tiens, bah, je vais reprendre cette lampe-là, mais je vais la moderniser. C'est vrai que c'est quelque chose, peut-être qu'il y a 5-6 ans, j'aurais eu honte de faire. Mais aujourd'hui, on est dans cette ère-là, à vouloir absolument récupérer les choses qui sont parfaites. Donc en fait, moi ça me paraît évident de travailler comme ça.
4: Cette lampe créée par le centre valois Stéphane Joyeux est à découvrir jusqu'à la fin de la semaine pour la France Design Week de l'Hôtel Gouin à Tours. L'entrée est gratuite et il y a plein d'autres créations design à découvrir, par exemple des lampes ou encore des grands plateaux. Voilà pour l'actualité sur Chéri FM Val-de-Loire, il est 8h04. Bonne journée, à tout à l'heure, 8h30.
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2: Alors, playlist 2000 pour bien commencer la journée, mais aussi parce que vous êtes là avec nous sur Chéri FM.
6: Et pour le sondage?
2: Ouais, on le fait après.
6: Oui, bien sûr qu'on le fait après.
2: On écoute Sean Paul, comme ça on est bien.
6: S'il vous plaît.
2: Si ça te va.
6: C'est parfait, même.

0: Super. 8h08, c'est Chéri FM que vous écoutez. Katy Perry se prépare. Il y aura également Oria sur Chéri FM. Mais avant cela, on aime cette séquence, c'est le sondage du jour.
1: Alors, je vais vous faire travailler. 10% des personnes en couple ne font jamais ceci comme leur conjoint. Quoi ?
0: Bah, par exemple, les tâches ménagères, il y en a un qui dit oh, bah, moi, je nettoie mieux que toi, ou moi, je fais mieux ça, ou ça, ou ça.
1: Non, c'est pas ça. On n'est pas sur les tâches ménagères.
0: D'accord, okay. Dimitri ?
2: Ils ne conduisent pas comme leur conjoint.
0: Ah oui,
2: non,
0: c'est
2: ma femme,
0: ça.
2: C'est Fast and Furious. Moi, c'est plutôt. C'est Bumbo. Moi,
1: tu rigoles,
2: vite,
1: tu conduis
2: moi.
1: En zigzag, toi. C'est insupportable.
2: Parce que je regarde le paysage.
0: Et de toute façon, pas... femme au volant,
1: Tu ne sais pas pourquoi Dimitri, il conduit, tu sais, comme De Funès dans les films, là, oui, quand si. Il fait le volant
0: exactement.
1: Dans tous les sens.
0: Dans
1: bah, Dimitri,
0: le
1: il conduit
0: de
1: comme
0: Saint-Tropez,
1: ça.
0: Là. Je vois très bien avec
2: la. S'il y a des fleurs sur le côté, je les regarde. Après, je fais, ah, mais il y a autre chose de l'autre côté.
1: Avec lui en voiture.
0: Mon petit bonhomme.
3: Ils ne font pas de la tyrolienne comme leur conjoint.
1: Mais pourquoi tu vas chercher si loin?
3: Enfin, parce qu'il y en a qui se jettent d'un coup et d'autres qui attendent longtemps avant d'en faire.
1: Non, c'est pas ça, Antoine.
0: Luan, s'il te plaît.
4: Ils dorment pas pareil. Il y en a un en pyjama, un tout nu, un sur le côté, un sur la couette.
1: C'est bien cette réponse. Dès qu'on a entendu tout nu, bravo.
4: Oui.
0: La tyrolienne, c'est chiant, mais si c'est de la tyrolienne à poil, c'est de la tyrolienne. Là, c'est mieux.
1: Tyrolienne, et là c'est on va se poiler quoi, tu vois.
0: Sinon, on se fait chier la tyrolienne
1: habillée. Tyrolienne dans le vent quoi.

0: Akon arrive sur Chéri FM, tout comme Oria avec Soirée Mondaine, au cœur de 30 minutes de musique non-stop sur Chéri FM.
1: Alors, le sondage, réponse, 10% des personnes en couple ne font jamais ceci comme leur conjoint. Quoi ? Sandrine, notre auditrice, nous a fait une proposition, écoutez.
2: Coucou Tiffany, coucou Alex,
0: salut Sandrine.
2: J'espère que vous allez bien, toute l'équipe. Pour ma part, la réponse serait voter le même candidat, j'espère avoir raison. Belle journée à tous.
0: Bah oui, à l'approche des élections présidentielles.
1: Pas. Non, c'est pas ça. Okay. Alors là, je suis choquée. Il mange différemment à chaque repas. Et ça a même un nom, ça s'appelle le food divorce.
0: Voyons.
1: Et ça, et là, alors, selon les adeptes, et c'est là où les explications, ça me fume, parce que il dit ça permet de respecter les goûts et les régimes alimentaires individuels. Ok, d'accord, ça j'entends. Mais ça réduit aussi la charge mentale. Le repas et sa préparation génèrent parfois quoi ? Des conflits au point que certains couples choisissent de faire assiette à part.
0: Oh là là.
1: Mais attendez, mais c'est un moment convivial.
0: C'est comme si
1: j'adore regarder l'autre cuisiner.
0: Je suis d'accord.
1: J'adore cuisiner pour lui.
3: T'adores quoi?
0: Non, mais n'importe quoi. T'adores regarder quelqu'un cuisiner.
1: Déguster après faire c'est bon.
0: Exactement. Mais c'est comme si t'es en couple et tout ça. Il y en a un qui mange des bagels ou des burgers, l'autre qui mange par exemple des trucs allégés. Il y en a un qui boit, l'autre qui boit pas.
1: Bah oui, bah voilà, c'est bizarre. Non, je sais pas. C'est un moment de partage.
3: On est d'accord.
0: Exactement.
1: Tu vois?
0: Voilà.
1: Moi, je cuisine pour.
0: Non, tu cuisines jamais.
1: Si, je peux. Mais quelqu'un peut goûter. Quelqu'un peut goûter mes plats Picard, pourquoi pas? Et me regarder mettre mon petit plat au micro-ondes en se disant, oh, elle est incroyable.
0: Akon sur Chéri FM. Et juste après, c'est le moment de nous envoyer votre SMS. Le mot Chéri FM au 7-10-12. On va jouer au numéro mystère ce matin. Belle matinée.

0: 8h18, Chérie FM. Oria arrive dans 2 minutes et j'espère vous faire plaisir avec deux artistes qu'on aime sur Chérie FM, c'est Lady Gaga et Shola Hama. Allons-y.
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2: Bonjour et joyeux anniversaire, Angélique.
0: Non, c'est pas vrai.
2: Eh oui.
3: Super.
0: Oui,
3: bonjour Alex, bonjour
0: Tiffany. C'est bien. Ah ouais, bon anniversaire.
3: Et
0: qu'est-ce qui est prévu pour l'anniversaire alors?
3: Je sais pas, surprise. Journée princesse, c'est tout ce que je
0: veux.
2: C'est tout ce qu'on aime. Et vous savez quoi, c'est tout ce que vous méritez.
0: Exactement.
2: Vous êtes la queen aujourd'hui.
3: Je sais.
0: Et vous savez quoi? On croise les doigts, parce que ça va peut-être pouvoir le faire avec le numéro mystère. Ce serait l'idéal, le jour idéal.
2: On va voir ça.
3: Ça tombe bien.
2: Et oui, vous avez raison, ça tombe bien. Il s'est affiché le numéro mystère. Trois paliers pour le trouver. Je vous propose le premier. Allez. 500 euros en 15 secondes. 5000 en 10 secondes. Tentez les 10 000 euros, mais là, vous n'avez que 5 secondes.
3: J'ai déjà été joueuse l'année dernière. Je le suis beaucoup moins. Je me suis calmée. Je vais faire les 500 euros en 15 secondes.
0: 500 euros.
2: C'est la maturité, ça.
0: En 15 secondes.
3: Ouais, je suis grande maintenant. Par contre, toujours pareil, moi, je vais envoyer. Il faut que ça dépote derrière. Hein, je le tiens.
2: Une pression, moi, Alex, là.
0: Je suis là, je vais faire le maximum. Je vais tout donner pour vous, Angélique, ok?
3: Merci, c'est
0: de rien. Attendez, on n'a pas encore commencé. Votre numéro, s'il vous plaît.
3: Alors, le 3000, mon mari.
0: C'est-à-dire?
3: Bah, c'est lui qui me l'a donné.
0: Ah, d'accord. J'avais pas compris la phrase.
3: Je croyais.
0: Allons-y, on reste concentré. 3000, mauvaise réponse, rien de grave. On part ensemble. Attention, il va falloir que ça dépote, Angélique. Vous venez de me dire 3000, c'est plus, stop.
3: 5000.
0: Moins.
3: 4000.
0: Plus.
3: 4500.
0: Moins.
3: 4300.
0: Moins.
3: 4200.
0: Moins.
3: 4100.
0: Moins.
3: 4050.
0: Moins.
3: 4030.
0: Moins.
3: 4020.
0: Moins.
3: 4010.
0: Plus.
3: 4012.
0: Plus.
3: 4017.
0: Moins.
3: 4015.
0: Moins.
2: 2014. Elle est la queen. La queen que vous pensez être.
0: Eh ben dis donc.
2: Et vous l'êtes. Alors, excusez-moi Angélique, avec Alex, ça dépote ou pas? Voilà.
0: Angélique, vous repartez ce matin en direct à 8h20 sur Chérie FM avec 500 euros cash.
2: Bravo.
3: Bien.
0: Génial, on est bien contents. Oh, tous les éléments étaient réunis. On est bien contents, c'est super.
3: Ah ouais, je suis trop contente.
2: L'anniversaire se passe plutôt bien.
0: Ouais, t'as raison.
3: Ouais, je vais faire une dédicace.
0: Allez, vas-y.
3: S'il vous plaît. Ouais, je voudrais faire une grosse dédicace à mon mari, à mes enfants, s'il vous plaît, sœur, ma nièce. Et je termine juste, je lui ai promis de le faire parce que je suis dans un collège, le collège Bontissé de Marseille.
0: Oui.
3: Et on a une super adjointe et je lui ai dit qu'on avait de la chance de l'avoir.
0: Et voilà. Le message est passé. Gros bisous, on vous applaudit encore.
2: Bisous, salut Angélique.
0: Salut.
3: Merci Fanny, merci.
0: Allez, voilà.
2: C'est la dédicace la plus longue au monde.
0: Ça fait plaisir, c'est son anniversaire.
2: Évidemment.
0: Allez, chérie.

0: Tu faisais le xylophone, Dimitri, en fond?
1: Oui, avec ma langue. J'ai pas de xylophone, donc je fais exprès.
2: C'est l'amour casse.
1: J'ai ma langue.
0: Allons-y, Tiffany, on va parler des réseaux sociaux.
2: Parce qu'il y a un nouveau jeu qui vient de débarquer. C'est faire des jingles avec sa langue.
1: N'importe quoi.
2: Non, c'est pas ça. En fait, par exemple, là, peut-être que vous arrivez au travail, vous allez adorer ce nouveau jeu qu'on voit débarquer sur les réseaux sociaux et tout le monde en parle.
0: D'accord.
2: Quel est ce nouveau jeu?
0: Ok, tu nous dis tout dans quelques secondes sur Chérie FM.
2: Oh, j'adore.
0: Chola Hamad sur Chérie FM et Lady Gaga, évidemment, Paparazzi. Tu nous dis tout, Tiffany, dans quelques secondes sur Chérie FM. On reste ensemble. On a encore plein de choses à vous dire. On va passer encore du bon temps avec vous sur Chérie FM.
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0: Allez, 8h30, j'espère que tout va bien. Vous souhaite un bon mercredi, c'est Chéri FM. Lady Gaga arrive après ça.
1: Bienvenue sur Chéri FM Val-de-Loire. Les infos vous sont présentées par Olivier Collet. Bonjour Olivier.
2: Bonjour Tiffany, bonjour à tous. Il va faire chaud cet après-midi jusqu'à 29 degrés pour Blois et Romorantin, 28 à Tours et Orléans. Mais pour l'instant, à peine 11 degrés à Fondette et Saran. Dans le ciel, presque que du bleu, les nuages seront rares.
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2: Le trafic des trains est normal ce matin entre Tours et Vendôme. Hier soir, il était perturbé à cause d'un choc entre un train et une voiture à Monet. Heureusement, personne n'a été blessé. Dans le Loiret, c'est le pont de Jargeau qui restait inaccessible une bonne partie de la journée. Hier, une cargaison de grains de maïs s'est déversée sur la route. Il a fallu plusieurs heures pour nettoyer. Beaucoup de questions. Après la mort d'une fillette de 5 ans lundi soir dans le quartier Saint-Georges à Blois, son père de 42 ans l'aurait tué avant de faire une tentative de suicide, mais on ignore les raisons de son geste. On sait juste que les parents étaient séparés et que la famille était suivie par l'aide sociale à l'enfance. Les services de cantine perturbés depuis lundi à Saint-Pierre-des-Corps et ça continuera demain. Les ATSEM de la ville sont appelées à la grève. Elles dénoncent les bas salaires et la surcharge de travail. Dans l'actualité aussi, le syndicat agricole FNSEA demande 30 centimes d'euros d'aide par litre de carburant et pas 15 comme proposé par le gouvernement. Réaction aux annonces faites hier soir pour compenser la flambée des prix à la pompe. 5,5 millions de Français pourront bénéficier des 100 euros accordés aux gros rouleurs. Ce sera 80 euros pour les infirmiers qui travaillent en zone rurale. Le festival Chambord Live aura bien lieu en 2027, annulé cet été pour cause de canicule. Il reviendra aux mêmes dates l'an prochain, le dernier week-end de juin. Premier nom attendu mi-octobre. Et puis, dans tout pile un an, le début du Festival de Loire à Orléans. Hier, la mairie a annoncé le thème de la 13e édition, l'Irlande. De nombreuses embarcations traditionnelles celtes feront le déplacement. Enfin, au cinéma, cette semaine, Garance de Jeanne Henry, Adèle Exarchopoulos y incarne une actrice précaire et alcoolique qui brûle la vie par les deux bouts pour nourrir son personnage. La comédienne a rencontré des femmes qui souffrent d'addiction dans un hôpital de Villejuif, en région parisienne.
4: C'est rare les portraits de femmes aujourd'hui. Et il y avait aussi cette immense histoire d'amour avec Sarah. Il y a quelque chose dans le cinéma de Jeanne qui me touche toujours. Je trouve qu'elle arrive à mettre de l'intensité dans la douceur, ce questionnement sur la réparation qui l'anime. D'être dans des choses comme ça, de gravité en permanence. Ma mère, elle est infirmière et des fois elle me raconte ses journées. Je lui dis mais tu ris? Elle me dit ah oui, j'ai eu un fou rire au déjeuner. Je lui dis mais avec la journée que tu viens de me raconter. Et c'est un peu pareil. Et puis c'est aussi la chance de travailler avec tous les gens qui sont dans le film.
2: L'actrice Adèle Exarchopoulos s'interrogeait par Virginie Bricou pour la sortie du film Garance, dans les salles aussi, Raison et Sentiment adapté du roman éponyme, ou encore Heart of the Beast avec Brad Pitt. Le prochain point sur l'info, c'est tout à l'heure à 9h sur Chéri FM Val de Loire. Bon réveil, bon début de journée, il est 8h33.
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0: Lady Gaga sur Chéri FM et juste après on se retrouve avec Tiffany. Tiens, on a un truc super sympa à vous proposer, c'est sur les réseaux sociaux, ça cartonne.

0: va se régaler sur Chéri FM. À suivre, la playlist 2000 que vous adorez. Shola Hama, ça on adore. Magic System ou encore Miley Cyrus sur Chéri FM.
1: Ça m'a fait rire ça sur les réseaux sociaux. En fait, il y a un nouveau jeu qui vient de débarquer. Le principe, je vous l'explique, c'est vous devez quitter votre bureau, mais sans vous faire repérer par votre patron ou vos collègues. Donc en se cachant. Donc il y a des vidéos qui sont très drôles où on voit des gens surveiller les allées venues des collègues pour rejoindre discrètement la sortie. Et si on se fait griller, bah c'est retour au bureau. Alors pour l'instant, le jeu n'a pas de nom ni de date de sortie, mais les premiers extraits font le tour des réseaux.
0: Nous,
1: c'est assez drôle.
0: On en connaît ici, ils n'ont même pas besoin de se cacher ou partir. Ils ne viennent pas du tout. Donc.
1: Non, j'allais dire c'est nous. Non.
0: Pour quelle raison? Bah tiens, c'est la question que je vous pose suite à ce que tu viens de nous dire. Pour quelle raison? Je sais pas, surprenant, vous avez déjà eu envie de rentrer chez vous plutôt.
1: Mais vous le savez, moi.
0: Pour voir ton chat.
1: Non pour manger.
0: Aussi.
1: Pour manger.
0: Non, manger et voir le chat.
1: La dernière fois, j'avais une passion pour quoi? Les croque-monsieur.
0: Ah, c'est vrai.
1: Quand j'ai vu qu'il y avait. Vous savez, la chef Le Kelec, là. Elle est sur Deliveroo, la coquine. Elle me fait des appels de phare. Moi, je résiste pas. Donc, j'ai foncé à 9h. Et là, j'ai vu minimum 20 euros. Donc, je me suis dit, non, alors pour des croque-monsieur. Mais bon, elle ouvre à 9h. Donc, à tout moment, je rentre.
0: Je vais maintenant.
2: Toi, pour quelle raison ma machine à laver, moi.
0: Non,
2: parce qu'une fois, j'ai mal programmé. Je déteste quand mon linge sent. C'est quand tu l'as mis, puis après, il reste pendant 2 heures fermé. J'avais mal programmé.
1: Ça sent l'éponge mouillée.
2: Je regardais pendant l'émission, je me dis, ah, il va falloir que j'y aille. Je suis barré juste après, ça sentait bon.
1: D'accord. Et toi?
0: J'ai pas de. Bah, si par exemple, quand t'as une date, c'est tout ça, et tu te fais chier, donc t'as envie de rentrer chez toi le plus tôt possible. Ça peut arriver, hein, dans un sens comme dans l'autre, hein. Allez.

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0: Et ben voilà, c'est clair. Faites-vous plaisir sur Chérie FM. Camini, c'est ce qu'on va écouter tout à l'heure.
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0: Qu'est-ce que c'est bien. 8h42, on va partager ces bons moments avec vous sur Chéri FM. On ouvre, j'allais dire, pas le portière, mais la fenêtre. On fait rentrer le soleil et on met à fond Magic System sur Chéri FM.
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0: Eh ben, pff, qu'est-ce que c'était bien, hein. On était comme ça, les bras d'accord. Miley Cyrus arrive sur Chérie FM, il y aura également les Black Eyed Peas et Camini, ce sera juste après ça.
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2: Hello Lydie, comment ça va?
3: Hello Lydie,
2: c'est Chérie FM.
3: Je suis trop contente de pouvoir participer avec vous.
2: Mais nous aussi, on est contents de vous avoir.
0: Oui, exactement. Ah. Et surtout, on croise les doigts. Enfin, quoique, c'est déjà plié. Les 2000 euros pour réserver votre séjour avec Bel Embra, ce sera l'occasion de partir avec toute la famille. Pas mal, non?
3: C'est le bonheur. Voilà. Ah, trop bien.
0: Avant cela, deux petites informations. L'une est vraie, l'autre est fausse.
2: Je vous dis la vérité, si vous êtes comme moi, vous allez être contente, c'est officiel. Les téléfilms de Noël vont reprendre cette année dès le 12 octobre.
0: Noël, d'accord. Attention, voici mon info. Eh ben pourquoi pas le 14 juillet aussi? Humour. Merci, heureusement que vous êtes là. Dans la Drôme, un village, ce week-end, va organiser un concours pour trouver une aiguille dans une vraie botte de foin.
2: Bon, il bug, il bégaye, il ment.
3: Alors moi, j'adore les films de Noël, alors je vais dire avec Fanny un grand oui.
0: Bah, bien sûr.
2: Les après-midi d'ici moins de 3 semaines, ça va commencer avec la liste du Père Noël. Et pour te faire plaisir, Alex.
0: Ça me déprime, je te jure, enlève ça. En plus, premier jour de l'automne, enlève-moi ça,
2: t'aimes
0: je te jure.
2: Pas, alors ça
0: non,
2: Alex, c'est pour toi.
0: Mais non, les enfants, arrêtez, vous allez mettre l'œil, j'angoisse avec ces deux types.
2: 2000 euros pour votre séjour avec Bel Embra. Bravo Lydie, vous êtes top.
0: Applaudissements.
3: Merci, chérie FM, merci, réveil chérie, vous êtes super équipe.
0: C'est mieux que Lydie dise j'adore les trucs de Noël, parce que si Lydie dit ah bah moi j'adore le foin, donc je choisis Alex. Gros bisous, bravo.
2: Vous êtes parfaite, ne changez rien. Salut Lydie.
3: Bisous.
0: À très vite.
2: Bisous. Oh,
0: tu m'as foutu le cafard en mettant Tino Rossi le 23
2: samedi.
0: Arrête, petit bonhomme, je te jure. Je vais voir la direction, je te jure.

0: arrêtez. Je peux vous dire. Oh,
1: on est en. Qu'est-ce que tu fais?
2: On parlait de mes dents.
1: Bon, 8h54, vous voyez, ça se passe comme ça, évidemment, dans l'émission. C'est le Réveil Chéri sur Chéri FM. 3 heures de direct, de joie, de bonne humeur. Et la récap du petit bonhomme.
2: J'adore ce moment.
3: En ce mercredi 23 septembre à 7h50, on a appris que jouer du piano à l'arrière d'un 4x4, c'est pas commun.
1: C'est vrai.
3: À 8h10, on a décrété que la tyrolienne habillée, c'est chiant. Alors que la tyrolienne tout nue, c'est marrant.
2: C'est vrai. Bah, bien sûr, ouais. C'est beaucoup mieux.
3: On a appris ce matin, Tiffany, que tu rêverais de voir des aurores boréales, mais depuis chez toi à Paris.
2: Ouais.
3: À 8h20.
1: Je vais t'acheter des rideaux chez Jiffy en aurore boréale, tu vas te régaler.
3: À 8h20, Angélique a gagné 500 euros au numéro mystère, pile le jour de son anniversaire.
1: Bravo.
3: Et enfin, à 5h58, Alex, tu nous as proposé une bonne idée de jingle. Alors, DJ Cricket, le producteur de l'émission, bah, il nous l'a produit.
4: À 5h58, ils sont déjà fatigants.
5: Ils sont déjà fatigants.
6: Alexandre Devoisy,
3: et ça, c'était que ce matin.
1: C'est pas mal, c'est pas mal. Bon, Angélique, comment ça va?
7: Ça va très très bien.
1: Toujours le sourire, comme ta fille.
7: Bien sûr, oui, on montre toutes ses dents. Une battle Chéri FM 100% Soul avec Mario Winans.

0: Question Chéri FM, le résultat à 10h30, la playlist 2000 avec les Black Eyed Peas et Camini sur Chéri FM.
1: C'était vachement bien encore. On a été ravis de passer cette matinée en votre compagnie. On n'a qu'à refaire ça demain matin si ça vous va.
0: 6h-9h, c'est ça ?
1: Gros bisous.
0: Alors à demain.
1: Salut les amis.
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2: Vous écoutez Chérie FM, il est 9h. Très bonne matinée avec la playlist de Mille Camini et les Black Eyed Peas à retrouver après les infos.
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2: et vos infos sur Chérie FM Val-de-Loire, c'est avec Olivier Collet. Bonjour Olivier.
4: Bonjour Angélique, bonjour tout le monde. Du soleil et des températures qui montent encore d'un cran aujourd'hui. Seulement 11 degrés pour l'instant à Amboise, très vite 17 à Saint-Aignan et à Jargeau. Cet après-midi, 28 degrés pour Tours et Orléans, 29 à Blois et Romorantin. Même chose demain et vendredi.
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4: Athée-sur-Cher, Chinon, Courset, Fondette, Montlouis-sur-Loire et Véretz. La liste des communes tourangelles reconnues en état de catastrophe naturelle hier par l'État. Cela concerne des sécheresses, des inondations ou coulées de boue survenues entre 2023 et 2026. Les victimes pourront donc être mieux indemnisées de ces sinistres. Une cellule psychologique mise en place hier dans l'école de la fillette de 5 ans retrouvée morte lundi soir à Blois. Une autopsie est prévue aujourd'hui à Tours pour déterminer les causes du décès. Peut-être un cocktail médicamenteux préparé par son père. L'homme de 42 ans aurait ensuite fait une tentative de suicide. Gravement blessé au couteau, il est hors de danger mais toujours hospitalisé. Il n'a pas encore pu être interrogé. L'inquiétude des élus du Loiret. Hier, ils ont écrit à Emmanuel Macron pour demander des garanties sur l'avenir de la centrale nucléaire de Dampierre-en-Burly. Des rumeurs annoncent qu'elle ne serait pas retenue pour accueillir les réacteurs de nouvelle génération. Il serait même parfois question d'un démantèlement du site. Le chef de l'État doit s'exprimer sur le sujet avant la fin de l'année. L'actualité, c'est aussi le gouvernement qui renforce ses aides aux gros rouleurs. 100€ pour 5,5 millions de Français en octobre et en novembre. 80€ pour les infirmiers en zone rurale. 25 000 professionnels seraient concernés. Dans les entreprises, la prime carburant défiscalisée pourra atteindre 1 000€ contre 600 aujourd'hui. Le sport, fin de parcours pour Saran en Coupe de France de handball. Les Sceptors battus par Toulouse hier soir 28-36. Leur seul objectif reste le championnat de Star League. À vendredi, ils joueront à Saint-Raphaël. Enfin, les pépites du design s'exposent jusqu'à la fin de la semaine à Tours. L'Hôtel Gouin accueille une nouvelle édition de la France Design Week avec des créations pensées pour être respectueuses de l'environnement, comme cette lampe de poche en matériaux recyclés inspirée des lampes de camping de notre enfance. Stéphane Joyeux, son concepteur.
5: Dans tout ce que je dessine, effectivement, il y a un petit côté de nostalgie. J'aime bien mettre une petite note d'émotion, même si c'est pas forcément visible. Mais dès que, ouais, en général, les gens s'approprient l'objet, on peut pas dire qu'il y a une larme qui monte, mais quelque chose comme ça, c'est ça qui me plaît, en fait. Et le fait d'avoir cette petite lampe de poche a toujours été, effectivement, quelqu'un qui accompagne, quelque part. C'est le genre de lampe que je vais laisser dans ma voiture. Je peux trouver quelqu'un en panne, descendre de ma voiture, le dépanner, d'avoir cette lampe-là pendant 2-3 heures allumée, pour pouvoir rassurer. On a tous besoin d'une lampe le soir.
4: La lampe du Centre Valois Stéphane Joyeux et d'autres objets sont à l'Hôtel Gouin de Tours jusqu'à la fin de la semaine et c'est gratuit chaque après-midi dès 14h. 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Belle journée avec la playlist 2000.
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0: 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Ça y est, l'automne s'est installé, c'est aujourd'hui, on y est. Bon bah du coup on a ressorti le petit foulard pour ce matin en tout cas, mais on garde encore les jupes et les débardeurs. Les températures sont encore largement au-dessus des normales de saison aujourd'hui, ce premier matin d'automne, avec une playlist de 1000 qui nous rappelle justement l'époque des superpositions de t-shirts. Le manche longue sous le manche courte, c'était ça les années 2000, la mode du jean skinny et les débuts de l'iconique Britney Spears. Rihanna et Shakira, le trio des années 2000 sur Chérie FM pour la prochaine playlist 2000. C'est tout de suite.
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On va se retenir de le dire, mais on peut le chanter. C'était Lily Allen à l'instant sur Chérie FM pour affronter ce mercredi. On a la playlist 2000 parfaite pour vous dans votre boutique. On est là, votre trajet en voiture, l'open space qui manquait d'ambiance. On est là aussi. Et ce matin, il y aura ce titre qui a marqué le début de

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1: Allez, venez, on a 30 minutes devant nous avec Pink, David Guetta et Evanescence sur Chérie FM. C'est la playlist 2000. Ça démarre maintenant.

0: Kiss Kiss, c'est la playlist 2000 sur Chérie FM. À 10h, merci d'être là et c'est non-stop avec Vita, David Guetta et Pink sur Chérie FM.
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mercredi avec Chérie FM, la battle Chérie FM de ce mercredi. Et 100% soul, elle oppose d'un côté Mario Winans, I Don't Wanna Know. Oh, baby.

0: 2004. On écoutera votre préféré. Pour ça, il faut voter sur l'application Chérie FM. Et d'ici là, la playlist 2000 continue avec Martin Solveig et les Destiny Child sur Chérie FM.
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0: C'est Chérie FM, c'est la playlist 2000. Et il y aura aussi Matt Pokora ce matin.
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0: 10h30, on s'arrête sur la Battle Chérie FM de ce mercredi. Une battle 100% Soul R&B qui opposait Mario Winans à Lemar. Ça a été serré jusqu'au bout. Et à 51%, il a fallu les départager. Vous avez choisi ce titre sorti en 2004, I Don't Wanna Know de Mario Winans, qu'on écoute maintenant sur Chérie FM.
2: Jusqu'à

0: Un grand merci d'avoir choisi Chérie FM et la playlist 2000. 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Vous avez reconnu Avril Lavigne? Elle arrive pour la prochaine playlist 2000 sur Chérie FM. Il y aura aussi Timbaland et Sherifa Luna. C'est votre playlist 2000.
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2: Bonne matinée avec Chérie FM et la playlist 2000. Chérie Falouma, Timbaland et Avril Lavigne sont sur Chérie FM maintenant.

0: Chérie FM, c'est la playlist de Mila à volonté. Et à 11h, on continue avec les Black Eyed Peas, avec Sherif Alouna aussi. C'était les années 2000, juste après Kevin Mitten sur Chérie FM.
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0: C'est Chéri FM, on est là pour vous mettre dans le bon mood pour la journée, bah, peut-être la plus intense de la semaine, on est bien d'accord. Hein. Au menu, réunion, call, to-do list à rallonge et puis aussi les allers-retours entre les activités à la maison ou à l'extérieur. Et dans tout ça, la playlist 2000 de Chéri FM To The Go vous accompagne. L'oreille dans le rétro toute la matinée et c'est l'occasion de retrouver Shakira Waka Waka. La playlist 2000 ce matin, c'est aussi Mario et les Olsens sur Chéri FM 11h15.
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0: sur Chéri FM à l'instant, c'était la BO du film La Plage avec les Olsens et tous les dessous de la décennie 2000 à retrouver chaque soir sur Chéri FM. C'est Chéri Génération 2000, c'est avec Séverine Ferrer. C'est disponible aussi à tout moment en podcast sur vos plateformes et sur l'application Chéri FM. Et pour le prochain rendez-vous inédit, je vous donne rendez-vous avec Séverine ce soir dès 22h sur Chéri FM. Rihanna arrive pour la prochaine playlist 2000, 30 minutes non-stop, l'occasion de croiser aussi Madonna et Gwen Stefani avant midi sur Chéri FM.
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1: Et on en reprend pour 30 minutes non-stop avec notamment Gwen Stefani et Madonna juste après Rihanna sur Chérie FM. C'est votre playlist 2000.

0: 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Le déjeuner à l'heure des années 2000, c'est avec les Pussycat Dolls et le trio Fadjo, Achanti et Jarul sur Chérie FM. Il est midi.
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Dynamique et forcément sur Chérie FM, les Pussycat Dolls. Le duo Jackie et Benji ont marqué les années 2000 avec les Negmarons. Bien sûr, un quart de siècle plus tard, on fait le bilan avec le duo qui va remonter sur scène. Une douzaine de dates annoncées, un passage prévu à Paris. Ce sera au Zénith.

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0: La playlist 2000, toujours sur Chérie FM. C'est mercredi, le premier jour de l'automne. Et vous savez quoi, si on partait en vacances là tout de suite, allez, on y va. 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Toute l'équipe du Réveil Chérie démarre sa journée avec vous tous les matins entre 6h et 9h sur Chérie FM. Sean Paul, pour la prochaine demi-heure de musique non-stop. Et au passage, j'ajoute les Spice Girls et David Guetta sur Chérie FM.
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0: Merci d'écouter Chérie FM, il est 13h, bienvenue à vous qui ouvrez les portes du temps. Direction les années 2000 avec Leslie, les Spice Girls et Rupee.
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0: Chérie FM Soleil, on attaque l'automne avec ce classique 2000 qui sent bon l'été. Parce que non, ce n'est pas parce que ce mercredi sonne le premier jour de l'automne qu'on va pour autant se laisser abattre. Il fait beau, on en profite au son de la playlist 2000 sur Chérie FM. Premier jour de l'automne, l'équinoxe hein, aujourd'hui, ce qui veut dire que la nuit et la journée seront de durée égale à la minute près. Et à partir de demain, hop, c'est la balance, ça s'inverse. Les nuits seront plus longues, les journées plus courtes. Donc moins de lumière forcément, mais plus de musique pour compenser avec Chérie FM. On est là pour prolonger l'été avec la reine du deux pièces qui arrive, Jennifer Lopez. Get Right sur Chérie FM. Ce sera dans quelques petites minutes avec Bob Sinclair aussi et Craig David sur Chérie FM.
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mercredi à tous, vous êtes sur Chéri FM, peut-être en télétravail à la maison aujourd'hui. Les enfants dans les pattes, la playlist 2000 dans les oreilles, ça va faire du bien. Bob Sinclair et Cisco dans les prochaines minutes, c'est ce que j'ai prévu pour vous et la chanteuse Oria sur Chéri FM.

0: Vous écoutez Chéri FM et un classique de la playlist 2000 à l'instant. Voilà, si vous vous demandiez ce que sont devenus les stars de vos années 2000, eh bien ils sont tous sur Chéri FM, y compris Cisco qu'on vient d'écouter, James Blunt qui arrive très vite, Eminem ou encore Beyoncé. Dans la prochaine demi-heure de musique sans interruption, les années 2000 de Beyoncé, c'est d'abord et avant tout les Destiny's Child. Un premier album solo en 2003. Du trio Destiny à la trilogie Queen Bee dont on attend le troisième volet pour 2027, la reine se prépare sur Chéri FM. Beyoncé, on écoute Naughty Girl très vite sur Chéri FM, la playlist 2000. Toute la journée, c'est pour vous et ça commence comme ça.
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1: 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Vous restez sur Chérie FM. 30 minutes non-stop démarre avec Eminem tout à l'heure. Super Funk et Beyoncé sur Chérie FM. 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

0: Vous êtes sur Chérie FM, merci de passer par ici. Vous avez un accès direct et illimité à toute la playlist 2000. Restez bien sur Chérie FM. Madonna nous rejoint, Jennifer, et qu'on m'appelle tout de suite le Real Slim Shady, s'il vous plaît.
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0: Le voici, Eminem, il est 14h.

0: Chérie FM pour siffloter au volant, chanter à la maison, remuer les épaules derrière l'ordi au travail. Ça passe toujours mieux avec la playlist de Mille et pour démarrer la journée en forme. Pensez, Chérie FM, pensez. Réveil Chérie, Alex Devoise, Tiffany Bonvoisin, 6h-9h. Ce matin, Angélique à Marseille a remporté 500 euros en découvrant le numéro mystère. Attends, tu fais combien de pleins de nos jours avec 500 euros? C'est au moins un petit les stacks, les gouttes par la corniche. À votre tour demain en envoyant Chérie FM dès maintenant au 7-10-12 jusqu'à 10 000 euros à remporter sur Chérie FM et votre playlist de Mille. Qui vous met de bonne humeur toute la journée avec Tragédie qui arrive très vite. On va aussi écouter Akon cet après-midi et Rihanna sur Chérie FM. A tout de suite.
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voilà, c'est ça, chérie FM. Vous avez un exemple bien concret. La radio des années 2000, des sons les plus cultes. Celle qui vous joue Tragédie, qui vous joue Evanescence, Akon et aussi Gustavo Lima. Destination Brasil, destination soleil pour ce premier jour de l'automne avec chérie FM.

0: Vous écoutez Chérie FM, vous écoutez la playlist 2000. On s'est donné une mission, vous faire revivre toutes les bonnes sensations de vos années 2000. Vous étiez peut-être au collège, au lycée, vous passiez vos mercredis après-midi chez les amis, à lire Star Club, à échanger des cartes Pokémon ou à jouer à Zelda sur Nintendo 64. C'était les années 2000 et Kylie Minogue s'apprêtait à marquer la décennie. Elle vient d'atteindre là le milliard de streams, la star australienne. Et une écoute de plus, une sur Chérie FM pour Kylie Minogue dans la prochaine demi-heure de musique sans interruption. Il y aura Liane Rimes aussi et Jamelia sur Chérie FM, la playlist 2000.
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0: bienvenue si vous arrivez sur Chérie FM, la playlist 2000. Sans interruption pendant 30 minutes, on est très heureux d'être avec vous et avec Lady Gaga qui se prépare les Link Up et Jamelia sur Chérie FM, il est 15h.
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continuez d'écouter Chérie FM toute la journée, la playlist de Neil. Et alors, on a appris ça ce matin dans le Réveil Chérie, les téléfilms de Noël font leur retour encore plus tôt cette année. C'est le 12 octobre qu'on retrouvera nos rom-coms de fin d'année, cet esprit chaleureux, rassurant sur écran. Et dans le même temps, eh bien, la reine de Noël a déjà lancé elle aussi le mode dégivrage. Mariah Carey, elle vient d'annoncer les dates de son show de Noël Christmas Time Tour, qui va notamment...

0: passer par le Royaume-Uni fin novembre. Mariah Carey. On l'écoute sur Chérie FM cet après-midi. C'est la playlist 2000. Je vous prépare aussi un petit Britney et Mary J. Blige sur Chérie FM.
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0: 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Et je suis sûre que Séverine Ferrer saura vous faire passer cette première soirée d'automne dans une ambiance tout aussi festive et ensoleillée. À 22h, elle vous donne rendez-vous dans Chérie Génération 2000, l'émission référence pour revivre les moments les plus marquants de nos années 2000 avec des morceaux cultes, des perles. 22h minuit chaque soir et quand vous voulez, en podcast sur l'appli Chérie FM et sur vos plateformes d'écoute habituelles Chérie Génération 2000. Génération Pink aussi, on va l'écouter dans quelques minutes sur Chérie FM Pink. Et il y aura Pete Bacardi aussi. Et les Black Eyed Peas, c'est reparti pour 30 minutes de musique sans interruption sur Chérie FM.
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2: Go, Chérie FM, sur la route comme partout. La playlist 2000 s'enchaîne non-stop pendant 30 minutes avec les Black Eyed Peas, Pete Bacardi,

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0: Qu'est-ce qu'il est bien ce morceau, chérie FM, c'est ça, la playlist 2000. Et on en a tout plein des pépites comme ça pour vous toute la journée sur chérie FM, alors restez. Outkast et les Black Eyed Peas arrivent après Oubastank, il est 16h.
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0: 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Et pas besoin d'essence pour faire le plein chez nous. 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Et c'est aussi parce que vous faites la playlist 2000 qu'on l'aime autant. Tous les matins, ce sont vos choix, vos envies à 10h30 dans la Battle Chérie FM, le duel entre deux classiques années 2000. Et le bureau de vote est déjà ouvert. À vous de nous dire ce que vous voulez écouter demain. Ce sera soit Mojo avec Lady. Ou bien alors ce titre de Sophie Ellis Bextor, Murder on the Dance Floor. On file sur l'appli Chérie FM dès maintenant pour voter pour l'un ou pour l'autre. Et on se donne rendez-vous ici même avant les résultats pour écouter Katy Perry, Corneille et Craig David sur Chérie FM.
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après-midi à toutes et tous avec Chérie FM, la radio officielle des années 2000, celle qui ressuscite vos Tamagotchi. Et ça va se poursuivre avec Séverine Ferrer ce soir dans Chérie Génération 2000. Elle viendra à 17h30 défendre un titre culte de sa sélection, un morceau qui vous rappellera plein de bons souvenirs, j'en suis sûre. Restez bien sur Chérie FM. Le 17-20 démarre avec Didier Bonicel et donc l'instant Chérie Génération 2000 de Séverine Ferrer tout à l'heure, 17h30. Voilà, le retour à la maison ce soir, c'est avec Chérie FM.

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0: Chérie FM, un dernier coup de batterie avant de donner le coup d'envoi des 17-20 avec Didier Bonicel. Bonsoir Didier.
1: Bonsoir Marion et Candice, salut tout le monde.
2: Bonsoir à vous deux.
0: Ouais, salut tout le monde. Vous êtes venus avec votre maquillage noir, vos guitares.
2: Exactement. Non,
0: ambiance rocker, hein, juste avant de lancer le 17-20.
1: T'as pas vu Séverine Ferrer, elle est encore au maquillage, mais ça va être quelque chose
0: ça
1: à
0: 17h30. Bon, et bien c'est parti en tout cas, et moi je vous retrouve demain.
1: Belle fin d'après-midi avec la playlist 2000 qui continue juste après la Minute Info avec Nathalie Imbroglia et Nelly Furtado. Il est 17h.
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1: La Minute Info de ce mercredi en direct, Candice Rioué. Bonsoir Candice.
2: Bonsoir Didier, bonsoir à tous.
1: Et bonne nouvelle en ce qui concerne la météo, l'été continue demain.
2: Oui, un temps encore très agréable malgré un léger voile nuageux pour presque tout le territoire. Les températures restent douces pour la saison avec le matin 17 degrés à Lille et Brest, 18 à Paris et Lyon, 19 à Vierzon, 21 à Bordeaux et 23 degrés à Montpellier. Dans l'après-midi, il fera jusqu'à 31 degrés à Tarbes.
1: Et quelques pluies seraient les bienvenues. Que faut-il retenir de cette journée de mercredi, Candice?
2: La Cour de cassation a confirmé cet après-midi le renvoi en procès du footballeur marocain Achraf Hakimi. Il est accusé de viol par une jeune femme depuis février 2023, des faits contestés par le joueur du PSG. Dans le reste de l'actualité, la campagne de vaccination contre la grippe et le Covid-19 sera officiellement lancée dès le 13 octobre prochain. Indication de la Direction Générale de la Santé, près de 19 millions de personnes sont concernées, principalement les plus de 65 ans. En bref, un braquage s'est déroulé cette nuit à Lyon. Quatre personnes ont attaqué une bijouterie à coups de marteau. Une enquête a été ouverte. Les auteurs de ce cambriolage sont toujours recherchés.
1: Et on termine, Candice, avec les sorties ciné de ce mercredi.
2: Oui, Didier a commencé par Garance, nouveau film de Jeanne Herry avec Adèle Exarchopoulos. Autre film français à voir dès aujourd'hui, Justin le Juste avec Alban Ivanov. Et puis, côté américain, le nouveau long métrage avec Brad Pitt, Heart of the Beast, est à découvrir. L'actu ciné, c'est aussi à 19h30 sur Chérie FM.
1: Bon, il vaut quoi le nouveau Brad Pitt?
2: Il faut aller le voir.
1: Il paraît que les avis sont partagés. Ouais, ouais.
2: Mais bon, si vous aimez bien les chiens, ça peut être sympa. Parce qu'il y a un chien avec Brad Pitt.
1: Ah oui, oui, c'est pour ça que je le dis. Il y a un truc que je ne comprenais pas, oui, effectivement. Ça m'avait échappé. Candice, à tout à l'heure.
2: Tout à l'heure, Didier.
1: 18h pour d'autres infos. Et d'ici là, soyez les bienvenus sur Chérie FM. Je vous garantis qu'on va vous faire oublier les soucis de cette journée tranquille. Jusqu'à 20h, c'est le 17-20 avec Agnès dans la playlist 2000, Nathalie Imbroglia. Et tout de suite, voici Nelly Furtado.

0: Belle fin de journée, vous écoutez Chérie FM.
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0: Il est 17h12, bonsoir et bienvenue à vous qui nous retrouvez aujourd'hui, mercredi, pour terminer votre journée tranquillement. On va se détendre, on va se changer les idées avec la playlist 2000 et avec notre petit bonbon à nous que vous retrouvez tous les jours entre 22h et minuit dans Chérie Génération 2000 et à 17h30 dans l'instant Chérie Génération 2000. C'est Séverine Ferrer qui va encore aujourd'hui vous surprendre avec le CD de titre qu'elle a ramené de sa collègue. Elle vous racontera tout ça dans... Allez, un peu plus d'un quart d'heure maintenant sur Chérie FM. Et puis tous ensemble, on va se régaler avec tous les tubes de la playlist 2000. Et Eminem, qui était numéro 3 en France en 2002 avec Without Me. Il y aura aussi Christophe Maé et Rihanna à suivre juste après la météo de Chérie FM.
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24: Et c'est encore une belle journée qui nous attend demain jeudi. De la grisaille tout de même en début de journée sur la Bretagne, la Normandie, la Picardie et le Grand Est. Mais le soleil va s'imposer au fil des heures. Le ciel sera légèrement voilé du centre à la Méditerranée en passant par le Massif Central, la Bourgogne-Franche-Comté et la Corse. Le Mistral soufflera jusqu'à 50 km/h en vallée du Rhône et sur la Provence. Les températures resteront très élevées. 21 à 32 degrés attendus demain sur la moitié nord et de 27 à 34 degrés demain sur la moitié sud. Et à 17h30, c'est Séverine Ferrer qui arrive pour l'instant chez Régénération 2000. Et tout de suite, voici Eminem sur Chéri FM.

0: Christophe Maé sur Chéri FM. À suivre dans la prochaine demi-heure du 17-20, Jerry Halliwell, Will Smith et Rihanna.
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0: C'est tous les jours du lundi au vendredi aux alentours de 17h30 avec Séverine Ferrer. Bonsoir Séverine.
2: Coucou Didier, coucou tout le monde.
0: Et c'est l'occasion pour vous de découvrir la petite et la grande histoire de ces titres des années 2000, comme celui que tu as choisi. Alors on part à Nashville.
2: Ça va aller très très vite là, sur les chapeaux de roue, on peut le dire. Ouais. C'est My Life Be Like de Grits and Toby Mac.
0: Ok.
2: Et pourquoi je vous dis que ça va très vite? Parce que le titre est devenu l'ABO du film culte de Fast and Furious, Tokyo Drift. Et donc, ce titre est sorti en 2002. Et en 2006, la production du film le choisit parce qu'il correspond tout à fait à l'univers de la saga. Mais évidemment, tout le monde a cru que c'était une commande. Et alors, ce qui est dingue, c'est que, bon, ils vont ressortir un clip avec des extraits du film. Et franchement, c'est prenant. Enfin, quand tu regardes le visionnage, tu retiens ton souffle tellement c'est fou. Et alors, actu incroyable. Le titre vient de devenir double disque de platine cet été.
0: 20 ans après sa sortie.
2: Mais ouais, avec plus de 2 millions de disques vendus, c'est une sacrée perf. Ce qui prouve qu'il trouve toujours son public, même 20 ans plus tard. C'est pas génial?
0: Exactement, le groupe est originaire de Nashville, il s'appelle Grits. Avec Toby Mac.
2: Exactement, j'attendais que tu le dises.
0: Voilà, My Life Be Like. La prochaine fois, choisis des titres un peu plus simples.
2: Non mais
0: simples.
2: Ça aussi, j'attendais de te l'entendre dire.
0: Et on se retrouve tout à l'heure
2: dans Chéri Génération 2000, à tout à l'heure.
0: Belle fin d'après-midi avec Chéri FM. My Life Be Like.

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0: Vous écoutez Chéri FM, la radio idéale pour bien terminer votre journée avec ce classique de Rihanna qui finalement est comme tous les mamans et peut-être vous l'avez déjà fait vous aussi, c'est fêter le premier anniversaire de votre enfant. Elle a fait la même chose, Rihanna, avec son mari Asap Rocky. Ça s'est passé en France il y a quelques jours, hein, c'était aux alentours du 10-12 septembre. Ça s'est passé donc en France, à Paris. Rihanna et son mari avaient réservé un club pour enfants qui s'occupe de tout. Et c'est vrai que quand vous avez des enfants à la maison, c'est un peu une galère. Et vous allez me dire, ça a dû lui coûter une blinde. Et bien pas du tout, puisque c'est à peu près une trentaine d'euros par personne. Ils ont fait ça en petit comité, Rihanna et son mari, avec une vingtaine d'invités. 17h40 à 18h, la Minute Info de ce mercredi avec Candice Riway. Oh, vous allez vous régaler d'ici là avec la prochaine demi-heure de la playlist 2000. Jerry Halliwell, Will Smith et les Sugar Babes arrivent sur Chéri FM avant 18h.
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1: Ah, ça, on valide, hein, c'est la teen pop des années 2000, c'est génial. Candice Riway arrive pour la Minute Info et la playlist 2000 repart de plus belle avec Nina Sky et Lady Gaga, juste après la Minute Info, justement, 18h.
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1: Et bonsoir Candice.
3: Bonsoir Didier, bonsoir à tous.
1: On y va avec la météo et des températures encore très douces demain jeudi.
3: Oui, comptez le matin, 16 degrés à Strasbourg, 18 à Paris et Rennes, 19 du côté de Limoges, 20 degrés à Montélimar, 22 à Toulouse et 23 à Nice. Dans l'après-midi, prévoyez entre 20 et 30 degrés sur la moitié nord, entre 25 et 32 degrés sur la moitié sud. Et puis côté ciel, un temps toujours aussi agréable malgré quelques passages nuageux sur tout le territoire.
1: Et que faut-il retenir de cette journée, Candice?
3: L'ex-producteur vedette de Hollywood, Harvey Weinstein, condamné à 15 ans de prison pour l'agression sexuelle d'une assistante de production. Cette condamnation intervient près de 9 ans après la vague de MeToo. Au total, il est accusé de viol ou d'agression sexuelle par plus de 80 femmes. Dans le reste de l'actualité, la fillette de 5 ans retrouvée morte à Blois en début de semaine aurait été victime d'une intoxication médicamenteuse. Indication du parquet cet après-midi. L'hypothèse la plus vraisemblable demeure celle d'un infanticide suivi d'une tentative de suicide du père. 19 millions de Français pourront se faire vacciner gratuitement contre la grippe et le Covid-19 à partir du 13 octobre prochain. Objectif, améliorer le taux de vaccination après une épidémie de grippe particulièrement sévère l'hiver dernier.
1: Et on termine, Candice, avec Calvin Harris qui vient de rentrer dans le célèbre livre Guinness des records.
3: Et oui Didier, le DJ écossais vient de recevoir sa certification tout juste pour un record assez dingue, celui de la plus grosse affluence pour un concert solo d'un DJ. Ouais. Alors ce concert, il a eu lieu le 8 février dernier à Sao Paulo au Brésil, donc c'était il y a un petit moment déjà. Ouais. Ce jour-là, près d'1,6 million de personnes se sont rassemblées.
1: Ah non, mais c'est incroyable. T'imagines, 1,6 million.
3: Ouais, c'est dingue, hein.
1: C'est presque Paris intramuros, quoi, pour redonner une idée.
3: Ça fait pas mal de monde.
1: Ça fait du monde.
3: Et bien, beaucoup de monde qui danse, du coup.
1: Absolument. Et tout à l'heure, à 19h30, on fera le point sur les sorties ciné.
3: Exactement, pas mal de nouveautés aujourd'hui.
1: Ouais, des films français, Cocorico.
3: Cocorico.
1: Allez, à tout à l'heure. Et d'ici là, on est repartis tous ensemble sur Chéri FM avec la playlist 2000 à suivre Nina Sky. Et tout de suite, voici Lady Gaga.

0: Merci de terminer cette journée de mercredi avec Chéri FM.
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0: Et bienvenue à vous qui venez de vous connecter sur vos smartphones, vos autoradios, vos chaînes IFI tranquilles à la maison et vos tablettes. On écoute Chéri FM partout. Il y a pas mal d'événements qui arrivent dans quelques jours. Vendredi soir, c'est la tournée d'Alizé qui continue. Alizé sera chez vous au Grand Palais à Lille. La tournée 25 ans déjà qui s'arrêtera au 4 octobre prochain au Zénith de Paris. Et puis autre grand retour toujours avec Chéri FM, la tournée des 30 ans des Worlds Apart. Le coup d'envoi, ce sera le 3 octobre prochain à Nancy. De quoi vous régaler. Toutes les infos vous attendent sur chérifm.fr. Et dans la prochaine demi-heure du 17-20, Dilo, Jenny from the Block. Il y aura aussi Gala et des Pussycat Dolls à suivre juste après la météo. Belle fin de journée.
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5: Et demain jeudi, c'est encore une belle journée qui nous attend. Il y aura de la grisaille en début de journée sur la Bretagne, la Normandie, la Picardie et le Grand Est. Mais le soleil s'imposera au fil des heures. Un ciel légèrement voilé en cours de journée du centre à la Méditerranée en passant par le Massif Central, la Bourgogne-Franche-Comté et la Corse. Les températures restent très élevées pour la saison. 21 à 32 degrés attendus demain sur la moitié nord et de 27 à 34 degrés sur la moitié sud. Passez une très belle fin de journée avec le collector Chérie FM que je vous dévoile juste après gala. Et tout de suite, voici Gillo, c'est le 17-20 en direct sur Chérie FM.

0: Ambiance tranquille sur Chéri FM pour terminer cette journée de mercredi. Dans la prochaine demi-heure, les Pussycat Dolls, Maroon 5 et Pitbull. Il est 18h31.
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0: Mais il est très gentil, le collector. 18h31, vous écoutez Chéri FM. Et alors, tous les jours, aux alentours de 18h30, on va fouiller dans la discothèque pour vous ressortir tous ces tubes des années 2000 qu'on avait un petit peu oubliés. Et c'est un excellent collector, je pense, que j'ai choisi pour vous aujourd'hui. Ça a été un des succès en club et en discothèque pendant l'été 2006. Il s'est classé numéro 5 en Europe, numéro 1 aux États-Unis. Il est sorti sur le 4e album de la chanteuse et DJ suédoise Robin, en collaboration avec le DJ Clear Up. Ce titre figure également sur la bande originale de la comédie Un Anglais à New York. Voici With Every Heartbeat, Robin, et c'est le très bon collector de ce mercredi dans le 17-20 sur Chéri FM.
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0: Sur Chéri FM, on adore cette balade des Pussycat Dolls classique des années 2000, le PCD Tour, qui est passé d'ailleurs en France, c'était le 19 septembre dernier, il y a quelques jours, à Paris. Il est 18h42. Bienvenue à vous qui terminez votre journée de mercredi. On parle ciné, évidemment, comme tous les mercredis, de la sélection ciné de Chéri FM avec Candice Riouet, dont vous retrouvez tous les épisodes en podcast chérifm.fr et sur l'appli Chéri FM dans la prochaine demi-heure de 17h20. Vous allez monter le son pour chanter avec Leslie et Amine, Sobri, Pitbull et Kesha et Maroon 5. C'est la playlist de 2000 en direct sur Chéri FM.
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0: Et quand c'est bon comme ça, c'est que vous écoutez Chérie FM. Un très bon début de soirée, le 17-20 est en direct jusqu'à 20h avec les Daft Punk. Et tout de suite, voici Britney Spears, il est 19h.
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0: 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À 19h30, Candice Riway arrive, la sélection ciné comme tous les mercredis. Et puis dans la playlist 2000 de Chéri FM, Robbie Williams, Pink et les Black Eyed Peas arrivent juste après la météo. Bon début de soirée.
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17: Avec encore une très belle journée au programme demain jeudi. De la grisaille tout de même en début de journée sur la Bretagne, la Normandie, la Picardie et le Grand Est. Mais le soleil s'imposera au fil des heures. Le ciel sera légèrement voilé du centre à la Méditerranée en passant par le Massif central, la Bourgogne-Franche-Comté et la Corse. Les températures restent très élevées. 21 à 32 degrés attendus demain sur la moitié nord. Il fera de 27 à 34 degrés sur la moitié sud. Comme tous les mercredis, la sélection ciné Chéri FM, c'est avec Candice Riwé à 19h30. Et tout de suite, voici Pink et les Black Eyed Peas. C'est la playlist 2000 sur Chéri FM.
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0: Et quand c'est Robbie Williams qui le dit en français, on ne peut qu'être d'accord. Suprême Robbie Williams dans la playlist 2000. À suivre Shakira et Econ. Il est 19h31.
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0: Et l'info ciné comme tous les mercredis, c'est avec Candice Riouet. Salut Candice.
3: Salut Didier, bonsoir à tous.
0: Cocorico, nous avons deux films français dans la sélection Chérie FM de cette semaine. On commence tout de suite avec Garance de Jeanne Herry.
3: Oui, on y suit Garance, une jeune actrice alcoolique. Elle va faire la connaissance de Pauline, jouée par Sarah Giraudeau, une femme qui va l'aider à sortir de cette spirale. C'est Adèle Exarchopoulos qui incarne Garance. Et la comédienne était très heureuse de retrouver Jeanne Herry pour ce film. Elle est au micro de Chérie FM.
4: C'est rare les portraits de femmes aujourd'hui. Et il y avait aussi cette immense histoire d'amour avec Sarah. Il y a quelque chose dans le cinéma de Jeanne qui me touche toujours. Je trouve qu'elle arrive à mettre de l'intensité dans la douceur, ce questionnement sur la réparation qui l'anime. D'être dans des choses comme ça, de gravité en permanence. Et puis c'est aussi la chance de travailler avec tous les gens qui sont dans le film.
0: Et puis autre film Candice à découvrir cette semaine, Justin le Juste avec Alban Ivanov.
3: Oui, l'histoire se déroule pendant la Première Guerre mondiale. Justin, un paysan pauvre, est envoyé au front alors qu'il ne rêve que d'une chose, rester dans sa ferme. Sur place, il va rencontrer Basile, un tirailleur sénégalais.
5: La guerre avait commencé depuis un an et je ne savais rien de ce qui se passait entre les Allemands et les Français. J'ai été complètement perdu. Tout le monde me traitait comme un imbécile.
3: Garance et Justin le Juste, deux films français à découvrir aujourd'hui au cinéma. Et si, comme Didier, vous aimez plutôt l'action,
0: ah oui,
3: il y a aussi le nouveau long-métrage avec Brad Pitt, Heart of the Beast.
0: Et il faudra que Brad Pitt nous donne son secret, 60 ans passés.
3: Mais il en fait toujours 20.
0: Il fait toujours 20.
3: Comme
0: c'est un peu. Ouais, merci beaucoup, Candice. Bon ciné à tous. À demain, Candice.
3: À demain, Didier.
0: L'actu du ciné est à retrouver en podcast sur chérifm.fr et sur l'appli chérifm et à suivre dans la prochaine demi-heure du 17-20, Econ et Rihanna. Et tout de suite, voici Shakira sur chérifm.

0: Vous écoutez Chérie FM, et alors ça, c'est un des artistes 2000 préférés de Caroline Alexis.
1: Econ,
0: voilà.
1: Bonsoir Didier, bonsoir tout le monde.
0: Bonsoir Caro. Caroline Alexis, avec qui vous allez passer une partie de cette soirée, 20h, ce sera Chérie Franchi. Et alors Caro, est-ce que tu as joué ou est-ce que tu sais jouer au Rubik's Cube?
1: Ah, j'ai joué, oui, comme tout le monde.
0: Et tu réussis à le faire?
1: Alors, ça dépend combien de lignes.
0: Non, mais attends, il n'y a pas de ça dépend. Soit tu sais le faire en entier, ouais.
1: Non,
0: parce que faire une ligne, Caro, faire une ligne et dire, regardez.
1: Non, mais au moins deux quand même.
0: Ah ouais, quand même.
1: Oui, je crois que au tout début, j'arrivais même à en faire trois.
0: Sur une face. Le problème, c'est qu'il y a six faces.
1: Alors peut-être que c'était ça.
0: Et ben, pourquoi je vous dis ça? Parce qu'il y a un nouveau record du monde qui vient de tomber, record de rapidité. Ça s'est passé pendant les championnats de Rubik's Cube en Chine.
1: Oui.
0: À Wuhan et à Canton, une petite fille chinoise de 6 ans.
1: Combien de temps?
0: 4 secondes 52. T'imagines?
1: Ah non, mais moi je mets au moins 3 heures moi pour arriver à faire 3 lignes.
0: 4 secondes, Caroline Alexis n'a même pas déballé le Rubik's Cube.
1: Je sais à peine le prononcer.
0: Bon, elle s'entraîne quand même 2 à 3 heures par jour et elle a mémorisé 1300 combinaisons différentes.
1: Ah, Pichoun, elle a quel âge?
0: Elle a 6 ans.
1: Oh, mais elle travaille pas sinon?
0: Ah ben, non, elle fait du Rubik's Cube toute la journée. Allez, Caroline Alexis arrive à partir de 20h. Belle soirée, Caro.
1: Merci.
0: 22h, ce sera.
1: Toute perplexe.
0: Ce sera Séverine Ferrer pour Chérie Génération 2000. Et puis d'ici là, Beyoncé, Hanson et Rihanna sur Chérie FM avant 20h.

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0: Chérie FM, c'est la radio de vos années 2000. Bonsoir, c'est Caroline Alexis, bienvenue dans Chérie Frenchie. Les années 2000, 100% Frenchie, commence avec Yannick, Céline Dion et Asia, il est 20h.
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0: Chérie FM, et bonne, très bonne même première soirée d'automne. Il est pratiquement 20h15 jusqu'à 22h. Ma playlist 2000 et 100% Frenchie comme tous les soirs avec Jalan dans un instant. Aussi Tonton David et Christophe Maé qui s'apprêtent à débuter sa tournée le 26 septembre à Rouen. Et il vient d'annoncer encore une fois une date supplémentaire à l'Accor Arena à Paris en février 2027. Quel succès! Et nous aussi, on l'adore sur Chérie FM. A tout de suite sur Chérie FM.
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place aux années 2000, 100% Frenchy avec Peps dans un instant, aussi Rizza et les L5. C'est sur Chéri FM que les L5 ont annoncé leur grand retour. Un concert exceptionnel.

0: d'écouter Chérie FM et très bonne soirée. Et bravo à Lydie de l'Ardèche qui a gagné 2000 euros ce matin pour ses prochaines vacances en jouant avec Alex et Tiffany. Et c'est comme ça toute la semaine dans le Réveil Chérie, 6h-9h. Pour jouer et gagner vos prochaines vacances, envoyez dès maintenant Chérie FM par SMS au 7-10-12. Bonne chance. Et vive les années 2000, 100% Frenchie jusqu'à 22h. A tout de suite avec Section d'Assaut, Amel Bent et Lincha sur Chérie FM.
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0: sera à Marseille vendredi. Son concert aura lieu vendredi soir au Parc Chano à Marseille. Donc, Chéri Frenchy, c'est tous les soirs 20h-22h, les années 2000, 100% Frenchy. Tout de suite, Pierre Paul Jacques, Jennifer et Kyo, il est 21h.
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0: Chérie FM, c'était ça aussi, les années 2000, Fatal Bazooka et Vito, avec Pascal Obispo dans la voix de Vito. Sur Chérie FM, on adore aussi la version originale, celle de Diams et de Vita. Nous l'écouterons peut-être entre 22h et minuit dans Chérie Génération 2000. C'est Séverine Ferrer qui choisit sa prog, première décennie mythique. Et jusqu'à 22h, Chérie Frenchie, c'est 100% Frenchie, avec tout de suite Pearl, Colonel Rayel et Nadia sur Chérie FM.
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1: Voilà, la maladie du bouger, on s'assoit pas.
2: 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D'ici là, j'ai choisi Faudel, Ayam et Najwa Belizel. Bonne soirée avec Chérie FM.
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0: Chérie Génération 2000, l'émission qui aime célébrer les années 2000. On démarre avec Madhouse. Chérie FM, il est 22h.
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0: Et hop, un petit tour dans les années 2000 sur Chéri FM. Eh bien, c'est fou comme ça fait du bien.
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0: Bonsoir à tous, bienvenue dans Chéri Génération 2000. Alors, comment allez-vous ce soir? Ça vous dit de repartir dans les années 2000 avec un duo incontournable de cette décennie? Nars Barkley avec Going On, un titre solaire, une bonne dose de good vibes. Et on est transporté, hein, comme toujours, par la voix si chaleureuse de CeeLo Green. Et un clip qui lui aussi fait du bien à l'image du morceau et qui nous emmène en Jamaïque. Et attention, j'ai une grande nouvelle pour vous. Les Nars Barkley, CeeLo et Danger Mouse sont de retour après 18 ans. Ils ont sorti en début d'année un nouveau single, Pictures, et un nouvel album, Atlanta, où ils rendent hommage à leur ville natale. Que c'est bon de les retrouver. Et nous, ce soir, on avance avec Nars Barkley, Going On sur Chéri FM, dans Chéri Génération 2000.

C'est l'heure de vous révéler la pépite de ce soir, Scream, du duo de choc Timbaland et Nicole Scherzinger. Un titre torride, sensuel, ponctué de râles et de gémissements en tout genre. Et alors Timbaland est au top à ce moment-là, il est le maître du monde dans la musique, il enchaîne les tubes, on se l'arrache. Et Nicole, elle, est en train de se démarquer et envisage une carrière solo. Et donc tout naturellement, Timbaland fait appel à elle pour faire un son ensemble, hein. Un feat événement, ce qui est

été une vraie aubaine pour Nicole, hein, et qui a grave assuré. Hein. Timbaland a même gardé sa prise de voix telle quelle pour la version def. Et alors, sur ce morceau, on y entend aussi une autre artiste des années 2000, Kerry Hilson, qui faisait partie de l'équipe de Timbaland et qui apparaît même dans le clip. Alors, Nicole, hein, qui a enflammé il y a quelques jours avec ses copines des Pussycat Dolls, l'Accor Arena de Paris, après leur date folle au Luxembourg, un événement Chéri FM. En fait, tout lui sourit en ce moment. La température va grimper ce soir. Scream, Timbaland, Nicole Scherzinger et Kerry Hilson dans Chéri Génération 2000 sur Chéri FM.

0: chérie Génération 2000, et c'est le moment de découvrir notre BO de ce soir, Supermassive Black Hole du groupe Muse. La BO du film culte des années 2000, Twilight. Et alors un titre qui leur a été inspiré par un documentaire sur les trous noirs. Ouais, que le groupe a visionné par hasard alors qu'ils étaient en studio. Ils se sont dit, mais voilà un beau thème pour une chanson. Et alors quand du coup Matt Bellamy, le leader, a posé sa voix dessus, hein, plus minimaliste, plus sensuel, un petit peu à la Prince, bien loin de leur style musical habituel, l'équipe technique a cru à une blague. Un morceau qui n'était pas sûr de garder, hein, et qui est devenu l'un des plus gros hits des années 2000. Et Muse, qui a sorti juste avant l'été un nouvel album de Wow Senior, et qui vient de se faire piquer leur nom sur Instagram par l'IA. Ouais, ne cherchez plus Muse, désormais vous les trouverez sous le nom de Muse Band. Décidément, on n'a pas fini d'en entendre des histoires comme celle-là. On les écoute, Muse tout court, sur Chérie FM. Supermassive Black Hole dans Chérie Génération 2000.
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0: On se retrouve tout à l'heure dans Chérie Génération 2000 avec Bob Sinclair. Et vous découvrirez le pétillant one shot du jour. A tout de suite sur Chérie FM.
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Les années 2000 vibrent sur Chéri FM. Vous êtes dans Chéri Génération 2000 et c'est le One Shot Crank That de Soulja Boy Telem. Et tout le monde s'en rappelle, ça a été un vrai phénomène dans les années 2000. Et on s'en souvient aussi pour cette chorégraphie inoubliable que le monde entier a reproduite et qui a tant rassemblé aux quatre coins du monde. Et c'est vraiment mais l'exemple de l'artiste qui s'est fait connaître et qui a percé grâce à Internet sans avoir recours à un label. Et alors Soulja Boy qui fait beaucoup parler de lui ces derniers temps, bon, pas forcément par sa musique, mais par ses frasques, agression, port d'armes illégales. Et alors plus récemment, il a décidé de se racheter une image et vient de lancer la Rapper University, un campus virtuel destiné à former les futurs talents du hip-hop qu'il va accompagner. Et les candidatures sont ouvertes. Eh ben oui, pourquoi pas vous? On l'écoute, Crank That, Soulja Boy sur Chéri FM.

Les années 2000 sont de retour et ce sont les Destiny's Child qui viennent nous rejoindre. 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

Les années 2000 nous font vibrer sur Chéri FM. C'est tellement bon de passer la soirée ensemble sur Chéri FM. Et on continue sur notre lancée. Je vous parle à présent d'un groupe français qui a marqué les années 2000. Phoenix et leur tube Everything is Everything. Un groupe qui n'a jamais voulu se plier aux codes commerciaux de l'industrie musicale et qui, pour se démarquer, ne fait pas les choses comme tout le monde. En effet, ils fuient les studios d'enregistrement professionnels. Et à chaque nouvel album, ils aiment changer d'environnement, nouveau lieu, nouvelle ambiance. Ils adorent improviser en écrivant, en essayant, ils enregistrent en même temps. Une vraie identité musicale qui a fait cette singularité, hein, qui a séduit le monde entier. Et alors, saviez-vous que Thomas Mars, le chanteur de Phoenix, a chanté sur un des titres du groupe français R, qu'on a entendu dans le film culte Virgin Suicides, sous le pseudo Gordon Trax. Et c'est là qu'il a rencontré Sofia Coppola, réalisatrice du film, qui est devenue sa femme et la mère de ses deux filles. Et alors, 27 ans plus tard, il file toujours le parfait amour. C'est beau. On ne se lasse pas de les écouter. Phoenix, Everything's Everything, ce soir, dans Chéri Génération 2000, sur Chéri FM.

kiffez les années 2000 sur Chéri FM et place à la pépite qui arrive sur les chapeaux de roue, hein, c'est le cas de le dire. Oh, ah, My Life Be Like, The Great Saint Toby Mac. Et alors pourquoi je vous dis ça? Eh bien tout simplement parce que le titre est devenu la BO du film cultissime de Fast and Furious Tokyo Drift. Et alors il est sorti en 2002 et en 2006, la production du film le choisit car il correspond tout à fait à l'univers de la saga culte. Mais évidemment, tout le monde a cru que c'était une commande. Ils vont même ressortir un clip avec des extraits du film.

film et je vous jure, durant tout le visionnage, tu retiens ton souffle, c'est complètement fou. Et alors, côté actu, incroyable, ce titre vient de devenir double disque de platine cet été avec plus de 2 millions de disques vendus, sacré perf, hein. Ce qui prouve qu'il trouve encore son public 20 ans plus tard. Bravo à eux. Alors, pour fêter ça, on l'écoute. My Life Be Like, Grits and Toby Mac dans Chérie Génération 2000 sur Chérie FM. My Life Be Like.

0: juillet.
1: Chérie FM, mais c'est le moment de vous révéler notre clip culte de ce soir. Et attention, il ne va pas vous laisser indifférent. C'est Not Myself Tonight de Christina Aguilera. Et vous allez en prendre plein les yeux. On y retrouve Christina plus que torride, comme vous ne l'avez jamais vu. Version sadomaso, hein, latex, cuir, c'était très osé hein, pour l'époque, mais très réussi. Elle se libère, elle lâche prise. Et certains ont même trouvé quelques similitudes, et même beaucoup, avec des clips de la Queen Madonna, accusant Christina de l'avoir copiée. Et moi, je me demande même si la jeune maman Lady Gaga n'a pas puisé quelques idées dans ce clip pour façonner son personnage et son univers, hein, si singulier qu'on adore. Bon, alors, si avec tout ça, je ne vous ai pas donné envie d'aller revoir le clip, vous savez ce qu'il vous reste à faire. Not Myself Tonight, Christina Aguilera dans Chérie Génération 2000 sur Chérie FM.

Génération 2000, on va se faire un petit kiff dans le dernier quart d'heure de l'émission avec les Black Eyed Peas. Et j'ai plein de choses à vous raconter sur le tube très 2000 d'une artiste que vous adorez et qui vient de commencer une grande tournée. A tout de suite sur Chérie FM.

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Génération 2000, c'est presque fini, mais on finit en beauté avec ma copine Alizée, son tube J'en ai marre. Alizée qui cartonne en ce moment en tournée avec Alizée, 25 ans déjà, dans toute la France, un événement Chéri FM. Et le show a l'air d'être dingue. Elle sera le 4 octobre prochain au Zénith de Paris, la Villette, et on y sera vraiment hâte. Et d'ailleurs, à cette occasion, vous pourrez vous procurer un nounours sorti en édition collector spécialement pour la tournée, avec la tenue qu'elle portait dans le clip de J'en ai marre. Et il est trop mignon. Avis aux collectionneurs, ils vont partir comme des petits pains. On révise les paroles pour chanter à tue-tête avec elle à Lille, à Paris, à Strasbourg. J'en ai marre. Alizée dans Chéri Génération 2000 sur Chéri FM.

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